Ok, je sais pas trop comment t'aborder, mais j'avoue que ça me fait un truc. Depuis tout à l'heure, je te regarde parler, alors je sais c'est un peu brut, mais j'ai envie de tout envoyer valser et qu'on parte loin, très loin. Je crois que j'ai même envie de t'embrasser, de recommencer demain après-demain. J'allais pas bien. Puis t'as dansé avec moi, dis-tu t'en rappelles, toi, nos corps qui se mélangent sur cette musique étrange.

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0: Il est 5 heures.
1: Bonne nuit à tous, Julie Buron pour ces informations. Les suites du drame lors du carnaval de Strépy-Bracny. Le jury au procès de Paolo Falzone et de son cousin Antonino rendra son verdict sur la culpabilité des deux accusés ce vendredi à 11h. C'est ce qu'a fait savoir la cour d'assises du Hainaut. Pour rappel, le jury est entré en délibération ce mercredi matin. Paolo Falzone est accusé de 7 meurtres, dont un avec préméditation, et de 81 tentatives de meurtre. Son cousin Antonino est poursuivi pour non-assistance à personne en danger. Nous avons évoqué l'affaire mercredi. Elio Di Rupo, ancien président du PS, est mis en cause pour une intervention supposée dans la vente d'une société immobilière en 2018. Un acheteur évincé, l'entrepreneur bruxellois Dominique Jeanne, a menacé de déposer une plainte au pénal contre lui pour corruption. Réponse du berger à la bergère ce jeudi. Elio Di Rupo, qui nie toute implication, annonce son intention de déposer plainte à son tour pour calomnie et diffamation. Donald Trump annule les frappes prévues ce jeudi soir contre l'Iran. Il évoque désormais la signature d'un accord avec Téhéran, assurant que les derniers détails ont été validés. Selon lui, le guide suprême iranien

0: Murtaza Khamenei a validé cet accord cadre. Le moment et le lieu de la signature seront annoncés bientôt. Sauf qu'un peu plus tard, l'agence de presse iranienne Fars, citant une source anonyme, a indiqué que Téhéran n'avait pas approuvé de texte sur un éventuel accord avec les États-Unis. Bref, la situation est toujours aussi confuse. La première victoire de la Coupe du monde de football 2026 est mexicaine. Ce jeudi soir, en ouverture de la compétition, le Mexique a battu l'Afrique du Sud 2-0. Les Diables Rouges, eux, ont poursuivi tranquillement leur préparation avant leur premier match contre l'Égypte lundi soir à Seattle. Ce jeudi, c'est Thibaut Courtois qui s'est présenté en conférence de presse. Le gardien belge qui a vécu une saison compliquée en termes de blessures et qui envisage peut-être de mettre un terme à sa carrière internationale après la Coupe du Monde. C'est en tout cas ce qu'il a sous-entendu. C'est tout pour ces informations. Merci de nous écouter.
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4: Bonjour et bienvenue dans ce best-of du réveil de Typique. On est le vendredi 12 juin aujourd'hui. Gaëtan et Audrey arriveront pour vous à 6h. Avant de les retrouver, on va comme tous les matins réécouter quelques chouettes moments passés avec eux dans le réveil de Typique. On va aussi se mettre dans le rythme de ce vendredi avec un maximum de bons sons. La suite, tout de suite avec Bad Bunny sur

0: Bon vendredi et bon réveil avec nous sur Typique. La suite de la Good Music, ce sera avec Maneskin. Avant de les écouter avec leur morceau Begin, première séquence best-of de la journée.
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0: On en parle souvent, mais sait-on vraiment ce qu'est la dopamine? On vous a expliqué hier matin brièvement son fonctionnement.
2: Ce matin, à 6h52, elle a scrollé et elle vous ramène le meilleur des réseaux sociaux. Et là, eh bien, t'es tombé sur un truc assez bizarre. Il existe des sites internet pour booster sa dopamine.
3: Ouais, et alors la dopamine, moi j'ai toujours cru que c'était un peu l'hormone du bonheur, tu vois, l'hormone...
2: C'est ça, c'est...
3: Eh ben non, écoute, c'est pas tout à fait ça.
2: C'est l'hormone du plaisir, non?
3: Eh ben non plus. En fait, la dopamine, c'est pas l'hormone du plaisir, mais c'est l'hormone de l'anticipation du plaisir et de la motivation.
2: Ok.
3: Donc, si tu veux, elle est sécrétée par le cerveau pour nous pousser à agir en prévision d'une récompense. Donc, c'est avant d'avoir la récompense.
2: Ah oui, ok, c'est ça.
3: C'est ça qui booste ta dopamine. Et donc, sur base de ce principe-là, en Corée du Sud, ils ont mis au point des sites qui permettent de simuler, si tu veux, une commande de nourriture, une commande de vêtements, une commande de quelque chose qui te ferait plaisir.
2: Donc, tu vas sur les sites, tu fais ta petite commande, mais en fait, ça n'arrive jamais.
3: C'est ça, c'est des faux sites, en fait.
2: Et tu payes quand même ou pas?
3: Et non, tu payes pas. En fait, ça te permet d'avoir un petit shoot de satisfaction, mais ouais, sans avoir à dépenser de l'argent. Donc, tu fais des espèces de fausses commandes. Tu passes commande, mais tu payes pas. Mais et bon, c'est des commandes fictives.
2: Moi, la dopamine, moi, là où je suis le plus satisfait, entre guillemets, où ça booste ma dopamine, c'est quand je reçois des notifications Instagram, par exemple.
3: Ah, toi, c'est ça qui
2: quand je reçois des messages sur Insta, je sais pas m'empêcher de les ouvrir.
3: Tu sais pourquoi? Parce que c'est justement ça. C'est avant d'ouvrir.
2: Ouais, c'est ça.
3: Une fois que tu ouvres, ça fait plus le même effet. C'est l'attente.
2: C'est le petit. C'est la petite satisfaction quand tu reçois la notif.
3: C'est ça. Eh ben c'est ça. C'est à ce moment-là qu'en fait tu as un pic de dopamine. En fait,
2: d'ailleurs, n'hésitez pas à booster ma dopamine, Gaëtan Barthoz, sur Instagram si jamais.
3: N'importe quoi. Et donc c'est la fameuse attente. Donc le pic de dopamine, c'est à ce moment-là. Donc quand par exemple vous commandez un repas, l'attente de ce repas qui arrive à la maison, c'est là où vous vous sentez le plus heureux, quoi. Le plus. Ça fait du bien, quoi, tu vois.
2: Ah oui, donc toi, avant le petit-déj, tous les matins, voilà, t'as de la dopamine qui est.
3: T'as de la dopamine parce que tu sais que dans quelques heures, t'as un croissant, t'as quelque chose que t'aimes bien qui va arriver. Et puis au moment de la consommation, là il y a la chute par contre de dopamine. Parce que le repas est mangé, tout est terminé. Et parfois même le niveau de dopamine il passe en dessous du niveau de base. Et donc là tu peux te sentir un peu bof. Voilà,
2: regarde, dopamine.
3: Ouais.
2: On m'a envoyé un petit message là. Ouf.
3: Ah, ça y est. Là c'est satisfaction.
2: Satisfaction.
3: Là, je comprends. Et donc au moment de passer à la caisse aussi, on peut avoir un petit boost de dopamine.
2: Ah oui, c'est vrai. Quand tu fais un achat, juste avant de passer. Effectivement. Parce qu'une fois que tu mets ta carte, c'est fini. Hein.
3: C'est fini. La dopamine, elle part. Mais donc ils ont lancé ce genre de site. Alors est-ce que ça va fonctionner chez nous? Ça marche beaucoup sur la génération. La Gen Z. Maintenant, on va voir si pour nous ça fonctionnerait. Cela dit, moi je fais plein de faux paniers comme ça. Tu vois, je remplis un panier, mais je le paye pas.
2: Ah oui.
3: Tu fais pas ça toi?
2: Non.
3: Si, par exemple, moi sur les
2: en fait, trucs... parce que à un moment, ça va me frustrer. Je vais avoir des. Parce que quand tu fais ton panier, tu sélectionnes les choses qui te plaisent et que t'aimes bien. Et si je ne les achète pas, je vais être frustré en me disant, ouais, mais bon, je passe à côté de quelque chose.
3: Non, moi, ce que je fais, c'est que je remplis le truc et puis je me dis, j'attends 24 heures. Si le lendemain, je veux toujours l'acheter, c'est que c'était vraiment un bon achat.
2: Ça, c'est pas mal.
3: Et si je veux plus, c'est que c'était un truc, tu vois, voilà.
2: Ah bah c'est quoi, je vais tester ça parce
3: donc,
2: que
3: voilà.
2: Je suis un peu acheteur compulsif et tu trouves pas qu'avec le tu vois avec le fait de payer avec l'Apple Pay avec le téléphone,
3: c'est deux clics tu payes des trucs, c'est pour ça. On retient la règle 24 heures d'attente, si le lendemain on veut toujours l'acheter, on vide le panier, enfin on achète le panier. Si pas on le laisse là.
2: Ah bah parfait. Là tu viens de donner un très bon conseil. Je vais franchement tenter, je te jure.
3: 24 heures.
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0: Bienvenue dans ce nouveau best-of du réveil de Typique. Bon début de journée avec nous. On est le vendredi 12 juin, avant de retrouver Gaëtan et Audrey sur le coup des 6 heures pour une nouvelle édition de l'émission. On va comme de coutume se mettre déjà dans l'ambiance en réécoutant les meilleurs moments de celle d'hier. On va aussi émerger tranquillou avec un maximum de good music. On a grandi avec eux et c'était nos meilleurs potes à la télé, Franklin, Denver ou encore Scooby-Doo. Ça fait toujours plaisir de les revoir aujourd'hui.
1: Ça y est, on est dans les années 90 et 2000.
2: Oh, j'adorais moi cette période-là, c'était quand même les plus belles années. Hein.
1: Moi je me souviens, chaque après-midi en rentrant de l'école, qu'est-ce qu'on mettait? Alors soit on mettait blabla, soit d'autres choses.
2: Oh, blabla, punaise, j'avais oublié ça.
1: Je bouche mes yeux, je cache mes oreilles et je regarde pas.
2: La pub, c'est toute une génération quand ils pensent. Avec la carte mère qui voulait toujours arrêter les dessins animés. Ça, elle m'énervait la carte mère.
1: Ouais. Les enfants sont fatigués, blabla. Il est temps d'aller dormir.
2: Les enfants sont fatigués, est temps d'aller dormir. Et on criait tous, non.
1: Et je me souviens regarder la télé avec des petits chicken nuggets. Voilà, ça c'était le mercredi après-midi, ma maman elle me faisait des chicken nuggets et je regardais la télé, c'était trop bien.
2: C'est trop sympa, il y a des souvenirs comme ça. Et alors moi, c'est surtout les personnages moi maintenant que j'aime bien revoir parce qu'on a tous grandi avec eux a priori à la télé, c'était un peu nos meilleurs potes. Et moi mon meilleur pote, c'était Denver, le dernier dinosaure.
1: Ah oui, moi aussi.
3: Le dernier dinosaure.
2: J'adorais, c'était pour les plus jeunes qui nous écoutent, c'était un dinosaure qui faisait du skate. Il jouait de la guitare électrique aussi.
1: Il était trop cool.
2: C'était le roi de la récré, il était cool.
1: Et d'ailleurs, vous êtes nombreux à vous en souvenir, puisqu'on a fait un petit post sur notre page Facebook, Le Réveil de Typique, et vous êtes très nombreux à avoir kiffé Denver.
2: Et puis à un moment donné, ils ont essayé de le faire revenir. Denver, il l'avait changé.
1: Ouais, ça n'a pas fonctionné.
2: Ah non, tu m'étonnes, on voulait.
1: Moi, j'aimais bien aussi, fatalement.
2: Oh, les bisous,
4: oui, je veux être un bisou. J'en veux plein dans le cou à nous.
2: Oh, ça c'est vieux.
1: Ouais.
2: Parce que ça c'est à cheval entre. Moi je me souviens, ma grande sœur elle regardait, puis moi aussi. Donc
1: c'est à cheval années 80-90 quoi.
2: Et alors ils avaient des dessins sur leur bidou. Tu te souviens ou pas?
1: Oui, des petits cœurs, des arcs-en-ciel.
2: Ils pouvaient faire apparaître l'arc-en-ciel en appuyant sur leur bidou.
1: Ouais, ils avaient des super pouvoirs.
2: C'était des bidous magiques comme toi.
1: C'est un bidou
2: magique.
1: Oh, c'est mignon.
2: Je peux appuyer dessus pour voir ce qui se passe si j'appuie.
1: Attention, tu risques d'avoir une surprise.
2: Bon, Scooby-Doo aussi.
1: Ah oui.
2: Scooby-Doo.
1: Mais moi j'aimais un peu moins Scooby-Doo.
2: Ah moi j'aimais bien et j'en voulais un. Je voulais le même chien que Scooby-Doo.
1: Moi j'avais la camionnette de Scooby-Doo.
2: Ah oui, la camionnette. Ouais. C'était une camionnette de journaliste.
1: Verte. Ouais, c'était une camionnette de journaliste verte et enfin voilà, un peu pimpée. Et
2: moi je voulais le chien. Je voulais un vrai chien. Mais je sais pas c'était quelle race d'ailleurs. Un Scooby-Doo, c'est quoi le Scooby-Doo? C'est un quoi comme race?
1: Ah bah dites-nous si vous avez reconnu la race 0471-200-300.
2: Tu sais qu'ils sont en train de préparer un live action, hein, donc c'est un vrai chien pour la première fois qui va incarner Scooby-Doo. Ah bah oui, donc du coup ils ont dû trouver la race pour le coup, mais
1: c'est vrai que ça a eu beaucoup de succès.
2: C'est un berger, un truc comme ça.
1: Bah, je sais pas. Franchement, je sais pas. Il y a eu un de mes dessins animés préférés, et ça c'était vraiment mon copain quand j'étais tout petit, parce que vous le savez, mon vrai prénom c'est Bartoz, et on m'appelait Babar.
2: Oh Babar.
1: Podoudoudou. Podoudoudou. Ah ouais, non mais ça c'était terrible.
2: Mais ça aussi c'est vieux, ça aussi c'est à cheval entre les deux générations.
1: Tu te rappelles quand tu rentrais à la maison et que tu disais « Maman, t'as enregistré Babar ?»
2: Ah oui,
1: enregistré sur une cassette VHS. Déjà,
2: ouais, on fait plus ça. Hein. Et on nous a dit sur le WhatsApp, Scooby-Doo c'est un grand danois.
1: Un grand danois,
2: voilà. C'est vrai que c'est peut-être un peu grand ça pour mettre dans mon salon.
1: Ouais, t'as déjà eu des grands chiens. Hein.
2: Oh oui, j'adore les grands
1: chiens. Rappelez-vous aussi de ça, Sonic.
2: Ah ça, moi j'avais pas ça.
1: Sonic, le hérisson et son copain l'écureuil.
2: Ah, moi, j'étais pas trop team.
1: Moi, j'aimais bien parce que je jouais à Sonic sur Sega Mega Drive.
2: Parce qu'il y avait. Pourquoi il y en avait un bleu et un rouge?
1: Le rouge, c'était son frère, je crois. Il fallait récolter des petites pièces dans le jeu vidéo. Ils en ont fait un dessin animé.
2: Allez, moi, il y en avait un autre que j'adorais. Et si tu regardes un petit peu, il me ressemble un petit peu sur plein de choses.
1: Garfield.
2: Bah oui!
1: Ah oui.
2: Le roi de la flemme.
1: Et la grosse bouffe.
2: Et il faisait que manger des lasagnes.
1: Bah oui, c'est totalement toi.
2: J'adorais, moi, Garfield, franchement.
1: Audrey, c'est pareil. Hein. Vous lui mettez un plat de pâtes, un plat de spaghetti bolo, elle fait pareil.
2: Moi, je peux manger ça tous les jours.
1: Dites-nous, quel était votre dessin animé préféré? Quel était votre copain?
2: Ouais, le copain, quoi. Je sais pas, celui avec qui vous avez grandi, quand vous le revoyez, t'as l'impression de revoir un vieux pote comme ça, tu vois?
1: À fond, 0471-200-300.
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0: Bon vendredi, bonne matinée avec nous. On continue avec Maye et ce petit souvenir de 2012. Bad Girls sur Typique.
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0: Merci d'être avec nous tous ce matin sur Typique. On va poursuivre en musique avec Orelsan et son morceau Ailleurs. Avant de l'écouter, dernière séquence best-of de la journée.
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0: C'est parti pour un mois de grand spectacle. La Coupe du Monde est enfin là. Pierre Charette nous en a parlé hier dans sa chronique. Salut Pierre.
2: Bonjour les amis.
3: Ça va?
2: Très bien, et vous?
3: Super.
2: Et voilà les amis, on y est ce soir.
3: Coupe du Monde.
2: C'est le début des problèmes. C'est le début de la Coupe du Monde. Et si vous me posez la question, Pierre, comptes-tu boycotter la Coupe du Monde? Ma réponse sera très très claire. Effectivement, je n'exclus pas de vous demander que vous me posiez une autre question. moi, je respecte beaucoup ceux qui ont décidé de boycotter, mais exactement de la même manière que je respecte énormément les véganes. Vous savez, je sais que sur le fond, ils ont raison à 1000%, mais pour moi, c'est trop dur de me faire une croix sur une belle entrecôte.
3: Non.
2: Moi, la Coupe du Monde, c'est le mois tous les 4 ans où je m'autorise à être stupide, à ne m'intéresser qu'à ça. Ouais. Je vais me lever à 5h du matin pour regarder
3: vraiment
2: les matchs. Mais bien sûr, parce que pour moi, le football, c'est un grand divertissement. Et la preuve, d'ailleurs, avec cette info sur le foot international qui montre que parfois, mais alors, ça n'a mais aucun sens. On est parti. Info numéro 1, c'était il y a 2 semaines. Je pensais que c'était pareil. Un supporter du PSG se rend à Bucarest pour la finale de Ligue des Champions, ayant lieu à Budapest.
3: Aïe, aïe, aïe, aïe, aïe,
2: on est sur un sens de l'orientation qui ne renierait pas Christophe Colomb. Alors attention, si ce supporter veut aller à la Coupe du Monde, il y a des matchs à Dallas aux États-Unis. Il est capable d'aller à Damas en Syrie. Et puis il y a aussi des matchs à Boston. Le gars, il va se retrouver à Bastogne. Et personne n'a envie de se retrouver à Bastogne. Il va regretter Damas, à mon avis.
3: Info. Oh là là.
2: Numéro 2. Une autre erreur de destination. Et attention, parce que ça se passe aux États-Unis. Un avion s'écrase sur leur terrain de football. Les joueurs poursuivent l'entraînement. Ils étaient focus, même si tactiquement, je vous avoue, ça a pu prêter à confusion, notamment quand l'entraîneur a demandé à ses défenseurs d'être très intransigeants dans le trafic aérien et à ses attaquants de jouer surtout sur les ailes. C'était confusant. Info numéro 3, avec un pays qui n'est malheureusement pas à la Coupe du Monde, mais le footballeur nigérian Emmanuel Emenik divorce de Miss Nigeria 2013 pour épouser Miss Nigeria 2014.
3: Non.
0: J'adore.
3: Mais oui. C'est horrible.
2: Oui, je vous assure, il sait très bien où faire son mercato, lui. Il n'y a pas de problème. Et mon petit doigt me dit qu'avec sa nouvelle meuf, ils n'ont pas regardé ensemble Miss Nigeria 2015.
3: My God.
2: Oh. Allez, numéro 4. Et oui, ça c'est surprenant, très surprenant. Les données ne mentent pas. Selon la science, Cristiano Ronaldo, 40 ans, en a 12 de moins biologiquement. Et ça, c'est fou, évidemment, d'avoir biologiquement 12 ans de moins que son âge légal. Et d'ailleurs, je vous cache pas que c'est une découverte scientifique qui intéresse beaucoup Jean-Luc Ley et Jean-Marc Morandini.
3: Non, non, Pierre, non.
2: Mais si, ça pourrait les sortir bien des galères. Info numéro 5 à quelqu'un qui est plus jeune que Cristiano Ronaldo, mais qui a pourtant déjà pris sa retraite. Eden Hazard, qui a un nouveau défi étonnant. Il va voir son propre vin. Il passe donc du ballon rond au ballon de rouge. Mm-hmm. Alors moi j'espère que sa cuvée, il va l'appeler avec un nom à rapport avec le football. Donc j'ai quelques idées, je vous les soumets. Éventuellement Rosé Mourinho.
0: Elle est bonne.
2: Ouais, c'est du rosé. Chablis Alonso. C'est blanc.
0: Bien.
2: Second Pinot Pavard. ou alors Côte du Ronaldinho. Je sais pas.
0: Ah, c'est pas mal.
2: Et alors si c'est un vin un peu liquoreux qui donne un bon coup de barre, Marco Materazzi. Voilà. Voilà, c'est de petites idées, on prend pas. Allez, info numéro 6, une autre retraite anticipée. Un espoir du football renonce à sa carrière prometteuse à cause de la taille de son sexe. Et il a cette expression, j'ai eu les croisés du calbar.
3: Oh mais non.
2: On peut dire que c'est vraiment une carrière de footballeur qui s'est jouée à ça, enfin ça. Moi, j'appelle ça faire un déni de gros sexe. Et c'est assez paradoxal, puisque apparemment, bon, ok, il a un petit pioupiou, ça arrive, mais le fait qu'il ose en témoigner avec autant de franchise, ça montre aussi qu'il a finalement une sacrée paire. Et enfin, numéro 7, en parlant de sous-vêtements, pour l'équipe de France féminine, Nike a dévoilé des nouveaux shorts adaptés aux menstruations des footballeuses.
0: Oh, c'est bien ça.
2: C'est évidemment, on salue, c'est une super nouvelle pour les footballeuses. Ça signifie que les seules règles qui continueront à les embêter pendant le match, ce sera cette dure.
3: Joli.
0: Pas mal.
2: Oui, bravo. C'est sexiste, mais c'est pas grave. Allez, les amis, j'ai cueilli, mais c'est le foot qui ramasse ce matin.
3: Eh ben oui, et si on veut revoir toutes les petites cueillettes de Pierre, c'est dispo sur Ovio en podcast. On se retrouve la semaine prochaine.
2: Mais oui, évidemment.
3: Salut Pierre.
0: Bisous, ciao.
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Bientôt l'heure du réveil de Typique, Gaëtan et Audrey vous accompagneront comme tous les matins jusqu'à 9h. D'ici là, vous ferez bien sûr avec eux le plein de bonne humeur, de good music et de cadeaux. Encore pour vous ce matin, des entrées pour le parc Astérix à remporter. Bonne chance pour ça, passez une bonne matinée. On se retrouve un peu plus tard dans la journée.

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0: Bonjour tout le monde. Ça va?
1: Bah oui, j'étais en train de terminer mon maquillage.
0: Bah termine le ravalement de façade et on est là dans deux secondes.
1: Ouais, c'est vraiment ça. 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

0: Il y aura aussi les 4 size.
1: Oh, sexy ce matin.
0: On va se faire plaisir. On va voir directement ce qui va se passer du côté du ciel parce que ce matin, quand j'ai ouvert les fenêtres.
1: Ouais, c'est pas fameux. Hein.
0: Ah, c'était pas terrible.
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1: C'est pas fameux du tout même ce matin. Si vous êtes sur le point de prendre la route, franchement ça y est, ça drage déjà. Alors qu'hier on s'était habitué à avoir des matinées un peu lumineuses, bah là ça, on change un peu d'ambiance, il fait très gris, beaucoup de pluie par endroits aussi. Les températures, on est autour des max 15 degrés. C'est à Tournai qui fait le plus chaud ce matin. Pour le reste, c'est plutôt autour des 10 degrés. Et puis pour cet après-midi, ça dépassera pas les 20 degrés. Mais normalement, cet après-midi, le temps devrait être un tout petit peu plus sec que pour ce matin.
0: Donc, c'est cool.
1: Mais toujours nuageux quand même, il n'y a pas l'ombre d'un petit soleil.
0: Bon, ben on est là pour vous mettre du soleil dans la radio du coup, avec la bonne musique, mais aussi avec ce qu'on va vous proposer dans quelques instants, parce que ça y est, on a du nouveau pour notre Stromae national.
1: Ça fait trop plaisir, il est de retour avec un featuring. On va vous expliquer avec qui il a décidé de faire un titre, et puis surtout, on va vous le faire découvrir en direct en premier sur Typique.
0: Dans les toutes prochaines minutes, en attendant, voici Rihanna et Don't Stop the Music. Il est 6h02, bienvenue.
3: Bienvenue dans le réveil de Typique. 6h09.

0: On s'en souvient tous de la fin. Amassé, Mamassa, Koussa.
1: Mais oui, mais c'est la, le petit sample de, d'une des chansons de Michael Jackson.
0: C'est ça, exactement. Et la suite de la musique ce matin avec Typix, c'est avec Olivia Dean que ça se passe. C'est So Easy qui arrive.
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1: Mais bonjour tout le monde.
0: Ah, ça fait plaisir de terminer la semaine, là, ça y est.
1: Ah, oui, ça y est, on est vendredi. Non, c'est bientôt le week-end.
0: Ah ouais, punaise. Et demain, grand jour pour notre Martine nationale. Martine qui est au standard, c'est lui que vous, vous entendez quand vous jouez un jeu. Hein, vous passez d'abord dans ses mains. Et demain, il va faire un saut en parachute.
1: Ouais, on lui avait offert ça, toute l'équipe, pour son anniversaire. Et demain, on va du côté de Spa.
0: Ouais, c'était son rêve de le
1: faire. Au Spa Skydiving. Et on va le faire sauter
0: en
1: parachute.
0: C'est marrant parce que plus la semaine passe, plus il est blanc. Enfin, tu vois, plus il sent mal. Et donc, demain, on va avec toute la team pour assister au saut en parachute de Martine. Et on vous mettra ça, évidemment, sur les réseaux sociaux.
1: Bah oui, évidemment.
0: Surtout sa tête à l'arrivée.
1: Oui, enfin, c'est surtout ça, parce que c'est ça le plus impressionnant.
0: S'il arrive.
1: Mais oui, ça va bien se passer. Non, arrêtons de le faire stresser parce qu'il va, il va jamais le faire sinon.
0: Moi, j'aime bien lui faire peur un petit peu. J'ai dit, peut-être le parachute va pas s'ouvrir.
1: Ceci dit, nous on l'a fait et c'est...
0: Ah, c'est impressionnant, mais c'est à faire au moins une fois dans sa vie.
1: Ouais, une fois.
0: On vous dira comment ça s'est passé lundi, on vous fera le débrief.
1: C'est ça. On est le 12 juin aujourd'hui, il est 6h passées de 6 minutes et le 12 juin, eh bien, sortait en 2015, il y a 11 ans, les aventures, la suite de Jurassic Park, c'était Jurassic World.
0: À 22 ans après la sortie du premier film de Steven Spielberg, hein, parce que le tout premier... T'es quand même assez vieux. Excuse-moi, est-ce que t'es en train d'essayer d'imiter un dinosaure là? Ouais, pas mal, on tient un truc. Par contre, j'ai appris quelque chose. Tu sais comment ils ont fait pour faire les cris des dinosaures? Parce que les dinosaures n'existent plus, donc il a
1: ils
0: bien
1: m'ont engagé.
0: Non. Heureusement, ils ont trouvé d'autres systèmes. L'équipe du son a fait preuve d'imagination parce qu'en fait, ils ont mêlé plein de cris différents. Il y a des cris, vous verrez plus jamais les dinosaures de la même manière la prochaine fois. Il y a des cris de morse, ça va, c'est
1: ah oui,
0: c'est respectable.
1: Okay.
0: Donc c'est un mélange de cris de morse, de baleine, de renard et de cochon.
1: Mais non.
0: Un petit cochon.
1: Ah, mais trop bien, je savais pas.
0: Eh ben oui, donc, et alors?
1: Attends, ne me dis pas que le cri du T-Rex, c'est le cri du cochon.
0: C'est tout ça mélangé. Tu veux
1: voilà, c'était donc un cochon.
0: Et alors, attends, en plus de ça, ils sont dit, pour certains dinosaures où il faut que ce soit, tu vois, par exemple, le T-Rex, il faut qu'il soit, c'est un bonhomme, quoi.
1: Ouais.
0: Et ben du coup, ils ont rajouté le bruit d'un sécheur thermique pour voiture.
1: Voilà.
0: Donc, à mon avis, ils ont dû faire plein de tests, ça a dû être super marrant d'essayer d'imaginer le cri du dinosaure.
1: Hey, je verrai plus jamais le T-Rex de la même façon.
0: Hey, espèce de t'imagines, espèce d'aspirateur.
1: Oui, c'est ça. Bon, et Jurassic Park, à la base, c'est adapté d'un roman, et je savais pas, ça tient de Michael Crichton, qui a été publié en 1990. Et Steven Spielberg, il faut savoir qu'il a déboursé 1,5 million de dollars pour l'adapter au cinéma. Ouais, c'est énorme.
0: Il a bien fait, merci.
1: Il c'est une grosse production.
0: Il a eu des Oscars après avec ça, il en a eu 3, donc c'est plutôt... Puis ça continue en plus de cartonner, hein, parce que là, ils ont sorti encore un Jurassic, là, avec notamment la baleine.
1: C'est vrai.
0: Dans l'eau, là.
1: C'est vrai, il n'y a pas si longtemps.
0: Ça faisait peur. Hein. Moi, là, je n'ose plus y aller maintenant dans l'eau.
1: J'ai l'impression qu'il tire un peu sur la corde, là.
0: Ouais, mais ça marche quand même toujours.
1: Ouais.
0: Et dès que tu entends les premières notes de la musique de Jurassic, t'as pas les petits frissons?
1: Ah si, quand j'entends ça démarrer... Si.
0: Ça fait toujours le même effet. Hein.
1: Et d'ailleurs, en parlant de dinosaures, j'ai vu un truc dernièrement. Ils ont su recréer le cuir du dinosaure pour en faire un sac à main.
0: Ah oui, j'ai vu, ils ont fait un sac à main
1: de T-Rex.
0: En cuir de T-Rex. Ouais, bon, ça, je sais pas si c'est une bonne idée. Bah, s'ils pouvaient se limiter qu'au cuir, hein, si, ramenez pas tout. Ramenez pas tout l'ensemble, le voilà.
1: Oui,
0: c'est très bien comme ça.
1: Oui, tranquille.
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0: Restez bien là, ça continue évidemment en musique avec notamment Thomas Hamilton et ses Belges.
1: Typique. Eh ben oui, j'aime bien comme tu dis ça, et ses Belges, nananer. Il y a plein de musique qui arrive évidemment, mais avant ça, vous savez qu'on aime bien parler de musique chaque matin dans l'émission, et puis surtout de vos artistes préférés et les artistes qu'on passe sur Typique. Et là, c'est l'événement ce matin. Stromae est de retour, ça y est.
0: Ça y est.
1: Stromae qui du coup n'est pas tout seul sur ce nouveau son.

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1: Sympa, hein.
2: C'est trop bien.
1: Bah après, je sais pas si on est objectif parce qu'on est tellement fiers d'avoir un artiste comme ça en Belgique, mais en vrai, j'aime beaucoup ce qu'il fait. Juste entendre Tovlo, on l'entend pas? Ah si, voilà.
2: Là. On va l'entendre en entier dans quelques instants, le Stromae.
1: Trop bien la collab entre les deux. Tovlo, elle est plus dans un style normalement pop alternatif, électropop. C'est une artiste suédoise, bah, vous avez déjà entendu souvent quand même sur Typica.
2: Ouais, il y a ça notamment. Il y a Stay High de Tovlo, il y a Cool Girl aussi.
1: C'est un vrai carton pour Tovlo et Stromae et elle se connaissaient déjà, évidemment, ils avaient déjà collaboré ensemble. Et donc là, ils ont remis le truc. À mon avis, ce titre va cartonner, ça s'appelle Des Fleurs. Et nous, perso, c'est validé. Après, on va vous le faire écouter.
2: Carrément.
1: Vous savez quoi, on débrief après? On se reprend après. On écoute et puis vous nous dites, ça va?
2: Écoutez, ce qu'on fait maintenant, on écoute le tout nouveau Stromae. Les amis, c'est sur Typique que ça se passe, ça s'appelle Des Fleurs. Et on revient juste derrière pour faire un petit débrief.
1: Dites-nous ce que vous en pensez via le WhatsApp 0471 200 300.

0: Vous le découvrez en ce moment sur Typique, le tout nouveau son de Stromae en featuring avec l'artiste Tovlo. Ça s'appelle Des fleurs et franchement valide.
1: Hey, mais moi j'aime bien parce que c'est un peu le Stromae. Tu sais, moi je trouve qu'il a deux facettes Stromae. Il y a le côté très très très électro,
0: ouais.
1: Et puis le côté un peu nonchalant. Et ben là c'est vraiment le style de Stromae que je préfère moi entre les deux. Et oh, j'adore.
0: Moi j'aime beaucoup évidemment, mais Stromae nous a habitués au featuring, notamment avec Paul Kalkbrenner, avec notamment Pomme.
1: C'est vrai que pour le moment, il fait que ça, des feats. Et il revient pas tout seul.
0: Attends, et juste avant, c'était quand même Camille Cabello. Alors effectivement, il s'associe à de gros artistes.
1: Mais à chaque fois, c'est un succès. Hein. Il a raison de faire ça, ça cartonne, hein, franchement.
0: Ouais, mais moi, j'attends le Stromae seul.
1: Ah, tu
0: le
1: voudrais
0: Stromae
1: qu'il vienne tout seul.
0: Bah oui, qui nous produise des sons à lui.
1: Bah, là, je trouve que déjà, on se rapproche d'un truc un peu, voilà, sympa. Enfin, il faut voir, on va voir. Mais à mon avis, peut-être qu'il fait ça, peut-être pour revenir tout doucement aussi. Hein.
0: Mais en fait, je pense qu'il fait ça pour rester, notamment dans la musique.
1: Ouais.
0: Il fait ça pour rester dans la musique, mais par contre, il prépare rien pour l'instant, hein, d'après ce qu'on sait.
1: Ah, tu t'en sais
0: quoi ? Non, mais d'après ce que la presse dit dernièrement, pour l'instant, il fait ça pour rester la tête hors de l'eau, pour continuer à faire de la musique, mais il n'y a rien de prévu.
1: Tu sais très bien que Stromae adore être là où on ne l'attend pas. Donc je suis sûre qu'il est en train de nous préparer un sale coup.
0: Il y a Karl qui est avec nous. Salut Karl.
1: Coucou Karl, comment ça va ?
2: Salut.
0: Ça va ? Qu'est-ce que t'en penses du nouveau Stromae, tiens, Karl ?
1: T'aimes bien ?
2: Oh, nickel.
1: Franchement, c'est sympa,
2: dans,
1: non ?
2: Dans la lignée de Stromae, et puis un peu de nouveau son, c'est bien.
1: Ouais, franchement, moi je trouve que c'est plutôt sympa. Tovlo, tu connaissais quand même, Karl, ou pas ?
2: Oui, quand même.
1: Bah oui, c'est ça, bah oui. Ouais, moi je trouve que c'est une belle collab.
0: C'est quoi ton son préféré, Karl ? Si tu devais en choisir un de Stromae, ce serait lequel ?
2: Stromae, j'aime bien tout, c'est pas, voilà, j'ai pas vraiment de préférence.
0: Moi, c'est son premier, alors on danse. Hein,
2: oui, non, ouais, celui on danse, ouais, mais il y a un peu tout, quoi.
1: Karl, on va peut-être l'écouter à fond de balle, là, pour la Coupe du Monde.
2: Ah, c'est clair.
1: Si on gagne, t'as regardé le premier match, là, cette nuit, avec le Mexique ?
2: Non, j'ai pas regardé.
1: Non, tu vas regarder la Belgique lundi, quand même.
2: Zappé comme lundi. Oui, lundi aussi.
1: Ah oui, attention, on rappelle que lundi, gros match, hein, Belgique-Égypte. Ah bah oui.
0: À fond, c'est clair. Karl, merci d'être passé donner ton petit avis ce matin. Et bon réveil à toi. Hein.
1: Courage pour ta journée.
2: Merci.
0: Salut. Ciao. Ça continue évidemment en musique sur Typique. On vous réveille en pleine forme, c'est le réveil de Typique. Jusque 9h, voici Cardinal Official. C'est Dangerous, c'est avec Econ.

0: Ça continue en musique ce matin.
1: Évidemment, on va se réveiller, on va se motiver ce matin. Il y a Tim Impala qui arrive avec Jenny sur Typique.
0: Réveille tout le monde, salut.
2: Oula, j'ai envie de bailler.
0: Allez, baille un petit coup comme ça.
2: Tu fais comme chez moi. Mais du coup, je vais faire bailler tout le monde.
0: Mais oui, comme ça, c'est voilà, ça se transmet.
1: C'est communicatif.
0: Je suis en pleine forme ce matin.
1: Tu sais que les reptiles, ils baillaient pour résister au danger.
0: Allez.
1: Donc c'est
0: Jamy.
1: Peut-être toi le danger. Si je baille, c'est que je me méfie de quelque chose. Je me méfie de toi.
0: J'ai l'impression d'être dans le carnet du bourlingueur.
1: Ah bah, je te jure, j'ai appris ça. Les reptiles, ça vient des reptiles si on baille. C'est pour ça.
0: Ah ouais, bah, je savais pas du tout.
1: Tu vois, c'est pour te maintenir bien éveillé et bien actif.
0: Tu sais que j'adore bailler.
1: Ah non, moi j'adore.
0: Je trouve ça super satisfaisant. Là, non. Tu veux bailler là.
1: Oui, j'ai envie de bailler.
0: Je le vois à ta bouche.
2: Allez, on est censé réveiller les gens.
0: Et alors, ce que j'adore aussi, c'est éternuer.
1: Éternuer, t'aimes bien?
0: Je trouve ça jouissif.
1: Non, moi ce que j'aime bien, c'est les anesthésies générales.
0: Mais quelle folle!
1: Tu sais, quand ils t'endorment pour faire une petite opération, la sensation de partir, là, ça fait du bien.
0: C'est pas possible.
1: Allez,
0: bon, dans quelques instants, en parlant d'anesthésie générale, tu sais, la grosse boulette du jour, elle concerne un hôpital.
1: Oui, un hôpital. Alors rassurez-vous, il n'est pas question d'anesthésie. C'est peut-être même pire que ça. Il y a un hôpital qui a fait une erreur en France, une grosse erreur administrative qui a de grosses conséquences. On verra ce qui s'est passé chez nos voisins.
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0: On file sur les routes avec un objet encombrant à vous signaler sur la E25 Liège-Bastogne au kilomètre 21.7. C'est à hauteur de Remouchant que ça se passe sur la bande de droite en direction de Bastogne. C'est un big bag qui se trouve sur la chaussée. Il y a eu un accident aussi sur le ring d'Anvers en direction de Gand au kilomètre 13.8 à hauteur du tunnel Kennedy sur la bande du milieu en direction de Gand. Vous voilà prévenus, prudence, patience et bonne route. Ça se passe avec le son, celui de Typique dans les oreilles. Pour vous faire plaisir, si vous êtes au volant, ça va tapoter sur le volant avec Tim Impala.

0: Alors, comme tu baillais tout à l'heure et que t'avais besoin d'énergie, et je suppose que c'est la même chose pour nos auditeurs qui nous écoutent derrière la radio.
1: T'as trouvé quelque chose?
0: Ah ouais, les Spice Girls Wannabe.
1: Oh, bah voilà, bah, écoute, mais ça c'est bien ça.
0: Ça a bien réveillé ça.
1: Bah, je vais bailler plus souvent.
2: La boulette.
0: T'inquiète, je te prépare plein de bonnes choses.
1: Je crois qu'avec un petit Justin Timberlake, ça irait mieux.
0: Bon, les amis, on file dans un hôpital ce matin. On s'intéresse à ceux qui font l'actu, mais pas pour les bonnes raisons. C'est la grosse boulette du jour.
1: Ouais, mais ça, c'était une super mauvaise surprise pour Freddy. Freddy, 49 ans, t'imagines, qui a été déclaré mort par erreur par le CHU de Rouen. Et voilà. Freddy vient de trépasser. Alors, je vous rassure, Freddy va bien, hein, dans la vie, tout va bien. Sauf que, bah, en fait, il a été à l'hôpital, tu sais, pour un petit souci de santé. Ouais. Il y a eu une erreur administrative. On l'a déclaré mort suite à un infarctus. Sauf que rien à voir, en fait. Merde. Le gars, il a signé un document, machin, il a pas vraiment fait attention non plus, et puis l'hôpital l'a déclaré mort. Mais on appelle ça une mort fictive quand t'es pas vraiment mort, mais tu vois, sauf que derrière, ça, il y a plein d'incidents, ça, enfin, tu vois, c'est galère pour lui aujourd'hui. Donc on parle de Freddy dans la presse partout en France et un peu chez nous aussi, parce qu'il arrive pas à retrouver ses droits.
0: Alors le problème, c'est que un décès fictif, c'est un désastre bureaucratique. Déjà de 1, blocage financier et bancaire.
1: Donc t'imagines,
0: tes comptes sont gelés.
1: Ah ouais, mais tu vois.
0: Ben oui, puisque t'es censé être mort. Donc pour l'héritage, on bloque les comptes. Donc déjà ça, c'est compliqué. Plus ben, les autres conséquences, il y a beaucoup de problèmes administratifs, notamment dans les maisons communales, etc. Là aussi, il faut refaire tous les papiers, il faut revenir en arrière, c'est pas toujours possible.
1: C'est vrai que t'as même plus d'assurance, carte d'identité, passeport, tout ça.
0: Versement du salaire, de la retraite, tu vois, du chômage, etc.
1: Et donc
0: stop.
1: Là, c'est vraiment galère pour lui et il a contacté l'hôpital. Et en fait, il n'y avait pas vraiment de retour de la part de l'hôpital. Donc en plus, tu vois, voilà.
0: Oh là là,
1: mais là, cette fois-ci, comme il est passé dans les médias, le petit Freddy, bah, il a quand même réussi à faire bouger un peu les choses. Et donc là, il y a le CHU de Rouen qui a dit que la direction de la patientèle et les affaires juridiques du CHU avaient été alertées et qu'ils sont en train d'essayer de voir comment remédier au problème.
0: Le pauvre, pendant quelques jours, voire même pendant quelques semaines, il n'existe plus aux yeux de la loi.
1: Et tu sais, c'est comme... bon, après lui, c'est une erreur administrative, mais t'as des stars aussi parfois qu'on annonce mortes alors qu'elles sont dans leur salon.
0: Oui, il y a beaucoup de fake news qui circulent, t'imagines.
1: Ça doit faire bizarre, hein.
0: Bah ouais, la star, elle est dans son salon, elle reçoit une notif comme quoi elle est morte. Bah non, je suis vivant. Et
1: d'ailleurs, Claude François, il est sur l'île. Hein.
0: Avec Michael Jackson.
1: Et sans papier, certes, mais ouais. Ils sont tous là-bas.
0: Les Spice Girls, c'est tout de suite, c'est maintenant. Wannabe, c'est sur Tipeee, dans le réveil de Tipeee.

0: On est super bien.
1: Qu'est-ce qui se passe?
0: Non, mais je peux dire, je rigole. Viens, Martine, viens près de nous. Martine, notre standardiste que vous avez au téléphone.
1: Notre assistant d'antenne.
2: Bonjour, bonjour, oui.
0: Ça va, Martine?
2: Ça va à merveille. Ça va très, très bien.
0: Le pauvre, il m'a fait peur parce qu'il a eu un appel. Il n'a jamais d'appel, Martine, à cette heure-ci. C'est sa chérie.
1: Oui, c'est vrai, 6h47, en général, tout le monde dort.
0: C'est sa chérie qui l'appelle. Donc, je lui ai demandé. Ça va, personne n'est mort, elle te quitte, qu'est-ce qui se passe?
2: Les amis, c'était pas ma chérie, c'était Mario.
0: Tu l'as appelé Chou?
2: Mais c'est parce que moi, c'est mon petit chou, Mario, au final.
0: Ah, ça s'appelle Petit Chou.
1: Mais voilà, ok.
0: Oh, d'accord, et dis donc, ça crée des liens par ici.
2: Bah oui, et du coup, non, il m'appelait juste pour dire qu'il aura potentiellement un petit peu de retard.
0: Ah, c'est mignon, on dirait.
2: Voilà.
0: Vous regardez ici, le courant, c'est choupi.
2: Et du coup, il voulait que je m'assure que le flash était bien imprimé quand il arrive.
0: Ah oui, parce qu'il fait les informations.
1: Les informations.
0: Dans 10 minutes. Bon, on verra s'il arrive à temps, du coup, pour les informations.
1: En attendant, bah, toi, ta passion, on le sait, c'est le scroll. Tu scrolls, tu scrolls et tu nous rapportes le meilleur des réseaux.
0: Ouais, bah, bon, là, il y a des vidéos qui circulent pour le moment avec un monument de Bruxelles. Ces vidéos, elles font le buzz et on a tous été surpris. Et vous savez quoi? Même Tipeee est tombé dans le panneau.
1: Bah, on en reparle dans quelques instants.
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0: C'est notre artiste préféré en ce moment. Le texte est dingue.
1: C'est Teddy Bear qui vient ?
0: Ben oui.
1: J'adore.
0: Ah bah ça arrive tout de suite. En attendant, tu scrolles et tu nous ramènes le meilleur des réseaux sociaux. Et là, clairement, c'est la Belgique qui a fait le buzz sur les réseaux.
1: Ah oui.
0: Aussi bien chez nos amis français, suisses que belges.
1: Bah, et surtout que nous, on est tombés dans le panneau. Punaise, on s'est fait avoir comme des débutants. Les images, elles ont fait le tour des réseaux sociaux. Ça y est, on a retiré les fameux échafaudages du palais de justice de Bruxelles. Ça faisait plus ou moins 2000 ans que ces échafaudages étaient là.
0: Ils ont même rénové les anciens échafaudages.
1: Pas facile à dire, échafaudage.
0: Hein, échafaudage.
1: Et alors, bon, bah c'est vrai que ça faisait tellement d'années qu'on attendait ça qu'on a vu les images passer sur les réseaux. Même moi, j'ai vu la vidéo de plein de youtubeurs, d'influenceurs qui sont allés sur place.
0: Ouais, et on voyait les échafaudages se faire démonter.
1: Exactement, voilà. J'ai l'impression de faire un cours de diction. Allez, repeat after me. Et donc, mais en voyant les images, on s'est dit, non, c'est de l'IA. Tellement on n'y croyait plus.
0: Ben oui, ça fait plus de 20 ans, je crois, qu'ils sont là.
1: On s'est dit que c'était de l'intelligence artificielle.
0: 40 ?
1: Et oui, ça faisait très très longtemps.
0: Oh,
1: et donc, le truc, c'est qu'il y a plusieurs médias, y compris nous, qui n'en ont pas parlé. On n'a pas parlé, en fait, de ça.
0: En se disant,
1: you're a fake news. Et en fait, non, c'était bel et bien vrai.
0: Et en fait, toute la presse est en train de sortir des articles là-dessus. Tout le monde s'en
1: genre mal. 48 heures après.
0: Ouais, même 3 jours après, je pense.
1: Mais bon, voilà, c'est vrai que ça nous fait bizarre. On a tellement attendu de voir cette façade rénovée. Que maintenant qu'elle est vraiment terminée, qu'on a du mal à y croire. Quoi.
0: Alors, c'est pas totalement terminé.
1: Ouais, presque,
0: les travaux, ils continuent, je crois, jusqu'en 2030.
1: Oui, mais ça va, la plus grosse partie est faite.
0: Oui,
1: et,
0: et c'est beau, on redécouvre un monument.
1: Bah, après 40 ans, j'espère bien que c'est beau. Donc, il n'y a plus que ça qu'en plus d'y retirer les échafaudages.
0: Imagine
1: et que ce soit moche.
0: Que moi, je n'ai jamais connu ce palais de justice
1: à nu. Cher.
0: Non, jamais. Non, 40 ans.
1: Non, il est pas à nu, il est à Bruxelles.
0: Oh là là.
1: Tu l'as cherché à nu, c'est peut-être ça que tu.
0: Non, mais c'est un truc dingue. Moi, depuis ma naissance, ça a toujours été plein de travaux et des échafaudages partout.
1: Oui, c'est vrai, 40 ans, donc oui.
0: Bah ouais.
1: C'est pile poil notre âge, donc.
0: Ouais.
1: Et comment t'imagines. Ça se fait, moi, j'ai l'impression que je l'avais déjà vu sans moi.
0: Oh, ben c'est la Belgique.
1: Non, mais voilà. Mais donc,
0: les travaux s'éternisent.
1: Vous voulez faire une petite escapade à Bruxelles, pourquoi pas. En plus, sur la place, là, c'est joli, il y a une grande roue.
0: Et franchement, ça vaut la peine parce que cette place a été rénovée, elle est super belle, la place Poulart.
1: Oui, place Poulart. Et donc, il y a plein de là, vous pouvez faire une chouette balade dans Bruxelles.
0: Ouais,
1: donc,
0: exactement.
1: Pourquoi pas aller voir ce nouveau palais de justice avec et sans échafaudage. Alors.
0: Et en parlant de la Belgique, lui, il est belge, il cartonne Teddy Bear. Et d'ailleurs, il a pris dans son clip quand même à une icône de la Belgique. Pas le palais de justice, non.
1: François Damiens.
0: Ah
1: oui, franchement. Et il est touchant dans le clip en
0: plus. Bon, il joue super bien, on se l'écoute maintenant.

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0: Mais enchanté, petite enchanté, perruche, enchanté.
1: Moi, je veux qu'il vienne nous voir le matin. Il est venu voir Samy et Lou, mais je veux aussi qu'il vienne le matin.
0: En plus, il a l'air très touchant comme gars.
1: Allez, Teddy. Teddy Bear. En plus, avec un petit surnom comme Teddy, t'as envie de faire des petits calinous.
0: Mais c'est clair. Et c'est typiquement du matin, un petit Teddy pour dormir.
1: Ah, j'adore, franchement. J'espère qu'il viendra nous faire un petit coucou un jour. Ce sera sympa.
0: Bon, tous les vendredis, on fait le point sur la semaine qui arrive. Ouais. À partir de lundi, c'est une nouvelle semaine qui commence. Et du coup.
1: Et du coup, l'horoscope, on va, on va aller voir signe par signe si ça va bien se passer pour vous ou pas.
0: Ce sera dans quelques instants.
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0: 30 minutes de musique, ce sera avec Olivia Dean. Avec So Easy.

0: avec Particules. Tout ça, ça débarque dans les prochaines minutes à l'antenne de Typique. En attendant, on est là jusqu'à 9h et on vous amène aux portes du week-end.
1: On s'occupe de tout, vous n'avez qu'à vous installer. Courage, hein, si vous n'êtes pas bien réveillé, on va se motiver tous ensemble.
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0: RTBF Typique, il est 7h. À 7h, l'essentiel de l'actu, c'est avec Audrey. Bonjour Audrey.
1: Eh ben oui, bonjour tout le monde. Quel sera le verdict dans le procès du drame du carnaval de Strépy-Brakni? On connaîtra vers 11h les qualifications retenues par le jury contre les deux accusés, Paolo et Antonino Falzone, conducteurs et passagers de la voiture qui a foncé dans la foule lors d'un ramassage de Gilles il y a 4 ans. Paolo Falzone est-il coupable d'homicide involontaire, de meurtre ou encore d'assassinat? C'est tout l'enjeu de ce procès, la notion d'intention. Le pacte migratoire européen doit entrer en vigueur aujourd'hui dans l'Union. Il a été traduit en droit belge et approuvé hier soir à la Chambre. Un vote de la majorité Arizona et des libéraux flamands d'Enders contre le reste de l'opposition. Objectif du pacte, traiter plus rapidement les demandes d'asile, avec plus de fermeté aux frontières extérieures de l'Union. Après ses conquêtes de l'espace, SpaceX entre dans la constellation de Wall Street. Entrée en bourse de l'entreprise spatiale du milliardaire Elon Musk cet après-midi, c'est déjà considéré comme la plus grosse entrée en bourse de l'histoire. À $135 l'action, SpaceX pourrait lever 75 milliards de dollars aujourd'hui. Shakira et J Balvin ont lancé la Coupe du Monde de football en musique hier soir. Et ensuite, le Mexique s'est offert la première victoire du tournoi 2-0 face à l'Afrique du Sud. Et il y a quelques minutes, la Corée du Sud s'est imposée 2-1 face à la République tchèque. Et puis côté Diable Rouge, une possible retraite pour Thibaut Courtois. C'est ce qu'a sous-entendu le gardien belge hier. Il envisage de mettre un terme à sa carrière internationale après la Coupe du Monde.
0: Merci Audrey. Retour de l'essentiel de l'actu dans une heure, ce sera avec Mario.
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1: Moi, tu sais, moi, tu me demandes, je peux même me mettre à faire le ménage aussi. Oui, je peux tout faire.
0: Tu es polyvalente, tu as un couteau suisse,
1: mais
0: Audrey.
1: Mais n'hésite pas, vous demandez, je fais. Et regardez, tu demandes la météo, je fais la météo.
0: Quel temps va-t-il faire?
1: Eh ben, ça va être nul.

0: matin. Il y aura une grosse zone de pluie ce matin au programme, c'est vrai, avec pas mal de nuages. Les températures, grand maximum pour ce matin, 15 degrés, ça c'est le plus chaud. C'est du côté de Tournai. Beaucoup de pluie, mais cet après-midi, le temps devrait être un tout petit peu plus sec quand même, avec des températures qui grimperont jusqu'à 20 degrés.
1: Allez, c'est parti, tous les vendredis. Eh bien, on vérifie si votre semaine va bien se passer.
0: Je peux déjà faire l'horoscope de Mario, hein, ça a l'air de mal démarrer pour lui. Mais pour les autres, on verra. On fera le point signe par signe pour voir s'il y a des bonnes nouvelles en perspective pour vous lundi.
1: Voici le son, celui de Typique. Rien que pour vous réveiller, Olivia Dean et So Easy. Allez, il est 7h03, bon réveil.
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0: Et franchement, c'est pas Kalinou Kalinou.
1: J'adore les petites ambiances comme ça, très jazzy,
0: ouais.
1: Avec le pianiste au fond de la salle, avec juste un spot sur lui là, tu vois.
0: Ouais, mais moi, quand j'entends ça, j'ai envie de faire des câlins.
1: Oh, tu vois, voilà, ça c'est vraiment, c'est pas possible, hein. Qu'est-ce que t'as?
0: Tu veux pas faire de câlins?
1: Avec toi? Certainement pas.
0: Non, mais un câlin amical, hein, genre...
1: Je ne te crois pas, je te connais par cœur, Gaëtan Barthez.
0: Bon, et sinon, je voulais passer juste un petit coucou à Stéphanie qui bosse dans une caserne de pompiers à Anu.
1: Qui est Stéphanie? Puis Stéphanie pompière, tiens.
0: Alors, non, elle est ambulancière déjà, elle est en stage d'ambulancière. Et donc, elle m'a envoyé un petit message pour dire qu'elle écoutait avec toute l'équipe des pompiers.
1: Ah, c'est gentil, ça, merci.
0: À la caserne, donc bisous à vous.
1: On embrasse la caserne, ils peuvent venir nous voir quand ils veulent.
0: Mais oui, vraiment, quand vous voulez.
1: Avec l'uniforme, s'il vous plaît.
0: Ça continue en musique.
1: Oui, évidemment, avec Glass Animals qui arrive sur Typique Pro. Moi, il va un petit peu là ce matin quand même. Hein.
0: Et puis surtout, on vous emmène du côté de Charleroi, ce sera lundi. Il va faire beau en plus.
1: Oh ouais,
0: pour le match Belgique, Égypte-Belgique.
1: Ouais. Premier match pour nos Diables Rouges en Coupe du Monde.
0: Ouais.
1: Premier match un peu plus compliqué visiblement que les autres dans notre groupe. Donc il faut qu'on soit derrière l'équipe pour les motiver.
0: Et on va être en foufette.
1: Ouais, bah c'est pour ça que du coup, on se rassemble tous à Charleroi. On a réservé toute une zone. Rien que pour vous, zone typique avec des pleins de chats, des cocktails et puis surtout un écran géant pour bien suivre la performance de nos Diables Rouges.
0: 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Est-ce que vous êtes prêts pour votre horoscope? On va voir comment va se passer votre semaine.
1: Et on va commencer avec les béliers. Vous allez tellement briller au boulot que s'il devait y avoir un employé du mois, vous seriez le seul envisagé.
0: Cool. Taureau, de nouvelles portes s'ouvrent devant vous. Remettez votre CV à jour, mais rappelez-vous, non, avoir branché un câble HDMI à la télé ne fait pas de vous un expert en informatique.
1: Les gémeaux, laissez glisser les problèmes, décomptez les jours avant vos prochaines vacances et sachez que vous êtes moche quand vous vous énervez.
0: Cancer, vous enchaînez des rencontres tellement parfaites et enrichissantes qu'on dirait une pub pour un site de rencontre. Souriez, vous êtes peut-être filmé.
1: Les lions, vos yeux s'ouvrent enfin sur votre couple actuel. Alors, soit vous réalisez que c'est l'amour fou, soit c'est la désillusion absolue. Bref, il va pleuvoir des larmes et on espère pour vous que ce sera de joie.
0: Vierge, si la tectonique a réussi à retrouver son public qui l'apprécie, il n'y a pas de raison que vous ne retrouviez pas l'amour. Ne désespérez pas, mais passez un peu en revue vos anciennes conquêtes pour être sûr.
1: Les balances, n'espérez rien de cette semaine. Elle sera aussi banale qu'un mardi soir devant une rediff de Camping Paradis.
0: Scorpion, accrochez-vous, l'humeur de vos collègues est bof. Ce sera une vraie tannée cette semaine.
1: Ah bah c'est merci, je suis Scorpion, quoi. Je vais me méfier de toi, quoi.
0: C'est ça.
1: Bon, allez, courage aux Scorpions. Les Sagittaires, vous allez enchaîner les surprises amoureuses à tel point que vous vous en oublierez même de manger. Faites attention quand même parce que les papillons dans le ventre, ça suffit pas à nourrir une personne.
0: Oh, c'est mignon. Capricorne, votre famille a décidé de vous faire voir de toutes les couleurs. À vous de choisir si vous préférez tout de même voir la vie en rose ou céder et broyer du noir.
1: Les Verseaux, bon courage hein, pour ne pas disjoncter face à des collègues plus imprévisibles que jamais. Mettez le groupe WhatsApp en sourdine, ça va faire du bien.
0: Et enfin, Poisson, votre problème s'appelle Nadine.
1: Ah.
0: C'est une voisine, une tante, une belle-mère, on ne sait pas trop, mais elle va vous foutre la semaine en l'air, la Nadine.
1: Ah, Nadine, faut se méfier des Nadines pour les poissons.
0: Voilà.
1: C'est totalement gratuit.
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1: Et à 7h12, on va faire un point sur vos conditions de circulation avec un objet encombrant. C'est sur le 25 que ça se passe, Liège, en direction de Bastogne, juste à hauteur de Remouchamp. Sur la bande de droite, c'est un big bag. Un big bag, c'est quoi un big bag ?
0: Un big bag, c'est un gros sac qui contient soit des végétaux, soit des produits de construction, du sable, du béton.
1: Ah oui, donc selon ce qu'il y a dedans, ça peut être encore plus dangereux. Donc soyez peut-être bien prudents de ce côté-là. Donc c'est à hauteur de Remouchamp, je vous le rappelle, c'est sur la bande de droite. Sinon, pour le reste, pour ceux qui rejoignent Bruxelles ce matin, pas grand-chose à vous signaler. Il y a sur le ring. Par contre, quelques petits ralentissements entre Ittre, Woluwe et Saint-Etienne avec 25 minutes de perdu. Et puis entre Grand Bigard et Woluwe et Saint-Etienne, ça ralentit aussi avec 10 minutes de perdu.
0: En attendant, la musique, elle est là pour vous réveiller. On vous a prévu un petit Mickey, déjà, particule. Et là, tout de suite, voici les Glass Animals avec Heat Waves. Merci de nous avoir choisi pour

0: Allez, la musique, elle continue sur Tipeee ce matin. Est-ce que ça vous dit un petit One Republic?
1: Ah ouais.
0: Bien.
1: Ouais, t'as vu leur dernière...
0: Arrête.
1: Allez.
0: Non, arrête.
1: Tu l'as vu leur dernière... comment on dit
0: la vidéo.
1: Voilà, bien. Parce qu'en fait, on s'est rendu compte que Audrey ne dit pas vidéo, mais elle dit vidéo.
0: Oh, c'est ça.
1: Elle dit vidéo comme on dit à Charleroi, une vidéo.
0: En fait, je me suis rendu compte de ça, je n'arrive pas à dire vidéo. Oh, tu vois, il faut que je fasse une pause, quoi. Sinon, je dis vidéo.
1: Vidéo.
0: T'as vu ? Vidéo.
1: J'adore.
0: C'est horrible. Vidéo.
1: Bon, on va faire quelques cours hors antenne. Tu vas y arriver.
0: Tu crois que c'est purement Carolo, ça ? C'est mes origines.
1: Vidéo, c'est purement Carolo. Oui, vidéo. On a Julie qui est administratrice dans un hôpital. Salut, Julie.
0: Ah, bah, Julie.
2: Oui, bonjour.
0: T'arrives à bien dire vidéo ?
2: Moi, je le dis à la liégeoise.
1: Comment ?
2: Vidéo ? Je sais pas.
1: Ouais, non, ça va, vidéo,
0: ça bien.
1: Va.
0: Ouais. Ouais, ne fais pas genre que les Liégeois disent ça bien, hein, parce que s'il y a bien quelque part où on doit dire vidéo, c'est à Liège, ça c'est sûr.
2: Ah, mais clairement, j'assume.
1: Mais non, mais nous, à Liège, on dit vidéo.
0: Une vidéo.
1: Tu vois, ça sonne différent, hein, vidéo.
0: Vidéo, ouais.
1: Mais toi, tu dis vidéo.
0: Vidéo, ouais.
1: Vidéo. J'adore. Bon, Julie, comment ça va ce matin ?
2: Oui. Ben, ça va.
1: T'es déjà en route pour le boulot ?
2: Ben oui, presque arrivée.
0: Ah déjà, ça va. Ça c'est une femme organisée, ça s'entend. Tu vois, il y a un planning.
1: Alors Julie, elle va peut-être venir nous rejoindre à Charleroi et tu parleras comme ça aussi peut-être en revenant à Liège. Tu diras aussi peut-être vidéo.
0: On fera une vidéo ensemble, Julie, tu verras. Mais cela dit, on serait vraiment trop content de t'avoir avec nous. Mais avant de venir nous rejoindre le lundi, donc ce lundi 15 juin au quartier d'été de Charleroi, il va falloir marquer deux bons points et reconnaître les chansons qu'on va te passer. C'est des hits de l'été, ok ?
2: D'accord.
1: T'es prête ?
2: Oui.
1: Allez, on est parti avec le premier titre. Le titre ou l'interprète ? Tu penses à qui ?
2: C'est David Guetta, non ?
0: Presque.
1: Presque. La chanteuse, c'est qui ?
2: Oh.
1: Ah ben, elle n'a plus rien sorti depuis très longtemps, mais voilà.
0: Ça fait 50 ans qu'elle dit qu'elle va revenir.
2: Oh, j'ai un trou. Je sais plus.
1: Bah allez ! Elle a chanté.
0: Ah, oui.
1: Tu m'as fait peur.
0: C'est bien, ça fait un premier point. Allez, si tu trouves déjà le second, c'est déjà gagné. Attention.

0: Sean Paul, tu dis, on vérifie. C'est gagné. Ouais.
1: Ah bah voilà, bravo Julie.
2: Ah bah voilà.
1: Donc, tu repars avec tes accès pour venir voir le match avec nous ce lundi au quartier d'été à Charleroi. Donc, deux accès, tu vas venir avec qui?
2: Bah avec mon conjoint Benjamin qui nous écoute.
0: Ah bah parfait, bien. Benjamin, Julie, on va s'éclater ensemble lundi. Oui,
1: trop bien.
2: Trop chouette, trop chouette, trop chouette. Super.
1: Et bisous Juju, tu fais un bisou à Benjamin aussi et on se voit lundi.
2: On ne manquerait pas.
1: Salut.
2: Ouais, super.
0: Salut,
2: merci
0: bon
2: beaucoup.
0: Boulot, courage. Ah,
2: merci, au revoir à vous aussi.
0: Ciao, ciao. Comme promis, voici les One Republic avec Counting Stars. Et...

0: Quoi? Qu'est-ce qu'il y a?
1: Il y a quelqu'un qui est là au téléphone.
0: Mais deux secondes, hein, mais tu sais, qu'est-ce que t'as aujourd'hui?
1: J'essayais de te faire des gestes comme les gens qui font atterrir les avions, mais tu ne me regardes plus.
0: Mais si je te regarde...
1: Ça fait trois ans qu'on travaille ensemble et tu ne me regardes plus comme avant. Ça y est, c'est déjà fini. Non.
0: Si, t'inquiète pas. Tu sais quoi? T'es comme d'ici, c'est Théodora.
1: J'ai même pas vu que j'avais changé de couleur de toute façon. Voilà, déjà, ça commence mal. Tu l'as pas vu, si?
0: Ben...
1: T'as pas vu?
0: Alors, non.
1: T'es fait un peu plus blond.
0: Attendez, non, parce qu'il faut quand même que je vous explique le truc, c'est que Audrey, elle va chez le coiffeur tous les mois.
1: Eh ben.
0: Dès qu'elle a une petite mèche, voilà, qui s'éclaircit ou qui se brunit, boum, elle va faire une colo.
1: Mais il faut que tu observes.
0: Mais tu sais quoi? Enfin, t'as toujours la même classe avec tes cheveux.
1: Oh, je croyais que t'allais dire t'as toujours la même tête. Il faut jamais dire ça.
0: Non, mais tu es
1: passé 6 heures chez le coiffeur.
0: J'ai l'impression que tous les matins tu as un casque Playmobil que tu mets sur la tête tellement tes cheveux sont bien faits.
1: Hyper mauvais compliment.
0: Mais non, tu es toujours nickel au niveau de tes cheveux.
1: Tu viens de me traiter de Playmobil?
0: Un tout petit peu. Mais parce que c'est toujours nickel. Moi j'y arriverai pas. Tu te lèves à quelle heure pour faire ça?
1: Okay. Ah, bien joué.
0: Hey.
1: Il est fort quand même. Ah, il est fort. C'est comme ça que tu fais avec tes choupettes.
0: Ah oui.
1: C'est comme ça. Regarde-le là.
0: On se connaît, tu me connais. Hein.
1: C'est bien ça le problème. Non mais messieurs, faites un peu des compliments à vos moitiés. Je sais pas, mesdames aussi d'ailleurs, un petit compliment de temps en temps.
0: Mais le problème c'est qu'avec toi, je devrais le faire tous les jours.
1: Exactement.
0: Oui, mais quand tu fais des compliments tous les jours, à un moment, ils n'ont plus d'impact.
1: Non, ça c'est pas vrai. Non, ça c'est ce que tu crois.
0: Ah ouais?
1: Tu sens bon. Oh, quel beau pull. Il y a plein de petits compliments que tu peux faire.
0: Guillaume, viens me sauver. Guillaume, viens me sauver.
2: Bonjour.
0: Salut, ça va bien?
1: Ça va, Guigui?
2: Ça va bien, et vous?
0: Ben oui, écoute, alors, est-ce que je rêve ou tu es en route pour la Coupe du Monde?
1: Hein?
2: On est en route avec mon mari pour aller à Seattle pour le match Belgique-Égypte.
1: C'est une blague?
0: Oh non, mais je te parle plus. Guillaume, je te parle plus. Voilà.
1: Mais tu vas aller voir là-bas, mais c'est dingue comme expérience, quelle chance! Waouh! Et je peux te poser une question indiscrète? J'ai le droit?
2: Dis-moi.
1: Guigui, t'as payé combien pour aller voir le match des Diables? Parce que j'ai entendu que c'était cher, c'est vrai ou pas?
2: J'ai dû travailler tard le soir.
1: Ah ouais? Donc, cher, c'est
2: ouais.
1: Ça? Ouais. Genre, allez, une fourchette, donne-nous une fourchette, t'as payé plus ou moins?
2: Ah, je peux pas.
1: Non, mais le ticket, hein, pas le reste.
0: Pas le reste,
2: ah,
0: non,
2: le
0: non.
2: Le ticket du foot.
1: Oui, le ticket, oui. Le ticket, ça coûtait combien?
2: Entre 3 et 800.
0: Ok.
1: Ah, c'est un budget, mais
0: oui,
1: j'avais entendu plusieurs milliers d'euros, moi.
0: Oui, moi aussi, c'est pour ça que.
2: Non, il y a plusieurs budgets.
1: Ok. Ah, bah écoute, profite à fond et
0: parce
1: ton vol est à quelle heure,
2: beaucoup.
1: Là? Dis, c'est à quelle heure le vol?
2: On décolle à 12h45, une escale à Francfort et après direct Seattle.
1: Voilà, ça doit être dingue.
0: Mais on avait entendu que les tickets se vendaient parfois 6-7 000 euros. C'est pour ça qu'entre 300 et 800, ça va, même si ça reste cher. Mais vous allez vous éclater.
1: Ah,
0: tu
1: pars
0: combien de temps?
2: On va s'éclater, ouais. On part aujourd'hui et on rentre mercredi.
1: Ah oui, donc vraiment.
2: C'est un petit séjour.
1: Ah bah, c'est trop bien. Bah écoute, t'as bien raison. Tu les encourages pour nous, d'accord? Nous, on sera à Charleroi. Ce sera bien aussi. Ce ne sera pas tout à fait la même ambiance. Mais on pensera à vous. Du coup, tu nous enverras des photos, d'accord? En direct de Seattle.
2: Avec grand plaisir. Avec grand plaisir.
0: Guillaume, on croise les doigts. J'espère que tu vas nous porter chance pour lundi. À bientôt. Hein.
1: Bon vol. Bisous.
2: Va, merci beaucoup.
0: Bisous,
2: et merci
0: les amis.
2: À vous. Bisous,
0: ciao,
2: bisous.
0: Ciao.
2: Merci. Ciao.
0: En attendant, la musique, elle se poursuit dans quelques instants. On va se faire plaisir avec du bon son. Il y a D6 Théodora. Il y a Albert Kay aussi, qui est notre DJ résident. Et en plus, Albert Kay, il vient de Anu. Mais alors, on a un truc pour vous. Il faut absolument que vous nous aidiez dans quelques instants, on va parler du concours typique, du tremplin typique pour emmener nos artistes du côté du Dour Festival. On en reparle dans quelques instants, juste après ça.
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0: Dans un instant sur Tipeee, comme promis, c'est Albert Kay qui arrive sur Tipeee.
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2: Alors Albert Kay, qui est une révélation belge Tipeee, on l'a découvert ici sur Tipeee. Et vous le savez, on aime découvrir de nouveaux artistes. C'est pour ça que chaque année, on envoie des artistes à Tours pour carrément jouer au Festival de Tours. Vous étiez 300 au départ et maintenant, ça y est, il ne reste plus que 3 projets en lice pour aller sur la scène de Tours.
0: On peut les écouter ou pas?
2: Évidemment, évidemment.
0: C'est vous qui allez voter, c'est vous qui allez choisir du coup votre artiste préféré, vos artistes que vous avez envie d'envoyer là-bas. Ce serait une expérience de dingue pour eux aussi et peut-être le début d'une grande carrière aussi.
2: À fond.
0: Donc c'est important le choix que vous allez faire.
2: Ils se sont produits en avant-première du showcase de Camille Mb. C'était au Tipeee Live et il y avait Alster. Avec des inspirations des Maroon 5, Keane, Billie Eilish. À la base, il est médecin urgentiste de profession et il a lancé son groupe Alster.
0: Ah, c'est marrant ça, médecin de base.
2: Ouais.
0: Un peu comme Ben Mazué qui est médecin
2: c'est
0: aussi.
2: Ça.
0: Ouais, c'est sympa ça, j'aime bien Alter.
2: Il y a aussi Uchiwai. Uchiwai qui est plutôt une rappeuse en constante mutation, mêlant rap, électro, sonorité UK. Et

0: ces deux artistes bruxellois issus d'un univers contrasté. Il y a la chanteuse qui est absolument dingue, qui joue d'un instrument sur scène tout en maîtrisant un pad.
1: C'est ça qu'on entend.
0: Incroyable
1: là.
0: Aussi, ouais.
1: Sympa aussi, hein. C'est original. C'est
0: ah
1: ça,
0: oui, oui. L'instrument. Ils font de la musique live sur scène, hein, vraiment.
1: C'est génial aussi. Bah, en fait, il faut essayer de se plonger comme si on était à Dour. Qu'est-ce qui pourrait faire vibrer le public là-bas, au festival? Lequel des trois?
0: À vous de nous dire. Vous allez sur le site rtbfactu.be, vous allez sur la page typique et là vous allez pouvoir voter pour votre artiste préféré, qui vous voulez envoyer à Dour. C'est à vous de jouer. Lui aussi, on l'a dit, c'est une révélation belge typique et il est là maintenant dans la programmation. C'est Albert Kay.
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0: Bougez pas, Empire of the Sun vous accompagne avec We Are the People.
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0: Vous n'avez peut-être pas suivi la grosse actu de ces derniers jours. On vous fait à chaque fois une mise à jour dans le réveil de Typique. Et là, très clairement, eh bien, on va parler de cet événement qui a eu lieu hier. C'était le lancement de la Coupe du Monde.
3: Yes! Punaise, ça met les poils, moi, rien que d'en parler.
6: 2026.
0: Le générique officiel de la Coupe du Monde.
3: Tu as... Attends, remets-le, j'ai pas bien entendu. Du coup, je ne savais pas que t'allais...
6: Coupe du Monde 2026.
3: Oh, t'as envie de crier derrière. Ouais. Allez, les diables, come on. Oh, moi, j'adore. C'est tellement chouette. Peu importe les résultats, finalement, l'idée, c'est de se rassembler, c'est de vibrer avec les Diables Rouges. Et c'est vrai qu'hier, c'était la cérémonie d'ouverture de la Coupe du Monde qui a débuté, du coup, à Mexico. Parce qu'il y a plusieurs cérémonies d'ouverture. Ouais. Il y en aura encore une aujourd'hui.
0: Il y en a trois.
3: Oui, c'est ça. Et une demain, parce qu'il y a deux autres spectacles qui sont prévus au Canada et aux États-Unis, qui sont aussi les pays qui accueillent la Coupe du Monde. Mais là, hier, c'était donc la première cérémonie d'ouverture à Mexico. Et ça a été juste un truc de dingue. Et comme prévu, l'ambiance était juste au rendez-vous. Et il y avait Shakira qui était de la partie avec Dai Dai.

0: une scène centrale avec une énorme coupe du monde
1: c'était
0: qui
1: génial.
0: Sortait de la scène.
1: Ça a mis des frissons, franchement. Puis c'est sympa parce que dans le morceau, il parle quand même cinq langues. Il y a l'anglais, l'espagnol, l'italien, le français, le japonais. Donc c'est vraiment un refrain qui combine plusieurs langues. Ça rassemble. C'est
0: rassembleur, ouais,
1: clairement. Alors c'est pas tout, parce qu'il n'y avait pas que Shakira qui était de la partie, il y avait J Balvin.
0: Lui, il a juste déchiré, c'était le meilleur. Et tu sais quoi? J'ai l'impression que c'était un des seuls artistes qui chantait en live.
1: Ouais, ben oui, parce que les autres, c'est vrai que je pense qu'ils faisaient du playback.
0: Non mais attends, du playback, enfin... Alors, quand tu fais du playback, il faut à un moment donné être juste au niveau de ton lipping. Hein.
1: Ça n'allait pas au niveau des lèvres.
0: Alors, Shakira, exceptionnelle, une danseuse de malade. Mais les autres artistes, il y a eu beaucoup d'artistes mexicains, en fait. Ouais. Ils ont mis en avant toute leur culture. Et certains artistes, comment dire, on voyait clairement que c'était du playback.
1: Mais c'est vrai que je trouve ça sympa, par contre, qu'ils aient fait jouer des artistes locaux aussi, tu vois, que nous, on ne connaît pas forcément. Il y avait un groupe de rock mexicain, il y avait plusieurs petits groupes.
0: Ça, c'était sympa. Ouais.
1: De la région, donc tant qu'à faire, autant mettre des artistes à eux aussi un petit peu en avant. C'est le moment. Hein. Tu as le monde entier qui est.
0: C'était magnifique. Ouais. Moi, j'ai trouvé ça juste un peu court.
1: Un peu. Mais c'est parce qu'il y en a trois.
0: Ça a duré
1: trois,
0: quoi, 10 minutes ?
1: Ouais, mais comme t'as trois cérémonies d'ouverture, je pense qu'ils font plus des petits clins d'œil sur les trois dates,
0: ouais,
1: tu vois.
0: Effectivement.
1: Bon, par contre, si on peut parler deux secondes de la tenue de J Balvin, s'il vous plaît, il est habillé comme Vincent Lagaffe.
0: Ah, moi je trouve qu'il avait la classe.
1: Ça m'étonne pas.
0: Tu sais quoi, il était habillé dans un style un peu cubain comme ça.
1: Mais tu mets des jeans slim, on peut pas te faire confiance, Gaëtan.
0: Non, c'est fini ça.
1: C'est vrai.
0: Sur tes conseils,
1: sur
0: je tiens
1: conseils,
0: à te le dire.
1: C'est vrai. Non, mais cela dit, ça a été une cérémonie de dingue. C'était très caliente. C'était, je pense, très raccord aussi avec l'ambiance du Mexique. Donc, moi j'ai bien aimé, je trouvais ça sympa. Donc,
0: j'ai hâte de voir les autres cérémonies d'ouverture parce qu'apparemment aux États-Unis ça va être grandiose aussi et au Canada aussi.
1: Il y avait quand même Andrea Bocelli aussi. Enfin, tu vois, c'est quand même pas n'importe qui non plus. Enfin, je veux dire, qui était de la partie. Il y avait plein d'autres artistes, évidemment. On va ouvrir la liste.
0: Ah, mais ils ont mis le paquet, hein.
1: Bah oui, franchement.
0: Très clairement.
1: Il y avait un mélange d'opéra, de musique électro aussi, qui a été produit d'ailleurs par David Guetta, qui n'était pas présent là, par contre. Il n'était pas là parce qu'il faisait son premier Stade de France hier soir, donc il ne pouvait pas être sur les deux fronts. Mais c'était hyper sympa. Et sur les réseaux sociaux, j'ai regardé un petit peu ce que les gens en avaient pensé. C'était un peu mitigé.
0: Ouais.
1: Des gens qui ont kiffé, puis d'autres qui trouvaient que c'était un peu, voilà, un peu comme toi, un peu court, un peu simple, quoi.
0: Bah, c'était court. Simple, je dirais pas, parce que les décors étaient bien. Et alors, le playback.
1: Mais est-ce que les choses les plus courtes ne sont pas les meilleures?
0: Pas toujours.
1: Est-ce que c'est pas ce qu'on dit?
0: Ça dépend du contexte. Non, en attendant, le premier match de nos diables, c'est ce lundi 21h, Belgique-Égypte, à voir sur la Une et Ovio. On fait vivre évidemment toute cette Coupe du Monde.
1: Attends, écoute ça, cette ambiance. C'est génial, moi j'adore.
0: Bah, tu sais quoi, on va rester dans l'ambiance latino avec Shakira, Burna Boy. Ça s'est passé d'ailleurs hier, hein, du côté de Mexico City. Elle a interprété son hymne, c'était Dai Dai.

0: continue dans quelques instants avec Angèle et What You Want. Ce sera avec Justice. Ça va, Dédé?
1: Ça me fait rire nos discussions en antenne. Mais je suis obligée de raconter à nos auditeurs parce que les pauvres, ils se sentent exclus. Mais c'est parce qu'on remarque avec Gaëtan qu'on se connaît de mieux en mieux. Et
0: très fort, même. Bah,
1: tu me connais vraiment bien, tu vois. Ouais. Il sent quand je suis tendue, quand il faut me foutre la paix, quand je suis de bonne humeur, pas de bonne humeur.
0: Ben oui, mais c'est important.
1: C'est important, hein.
0: Je trouve que c'est important parce que finalement, et il faut le dire, à l'antenne ici, nous on se voit même plus qu'avec nos propres conjoints.
1: Ben ça c'est vrai.
0: Donc
1: ça,
0: du coup, ben, quand vous passez autant de temps avec des collègues, ben, vous vous adaptez à eux et vous essayez de les connaître pour que justement tout se passe bien.
1: Et d'ailleurs la prochaine fois, si tu pouvais baisser la lunette de toilette, ça m'arrangerait.
0: Et ça te dérange pas si je laisse mes chaussettes dans un coin?
1: Non, mais par contre tu me rangeras ton bureau aussi.
0: Parfait.
1: Merci.
0: Je ferai ça. 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
0: 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Elle revient dans quelques instants.
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2: Une demi-heure sur cette autoroute, vous perdez juste 10 minutes sur la E429 qui vient de Tubize. 10 petites minutes juste là, le reste ça roule pas mal. Et sur le ring, 10 minutes de perdu entre Woluwe-Saint-Etienne et Ytre, entre Woluwe et Grand Bigard, et entre Grand Bigard et Woluwe-Saint-Etienne, vous perdez un petit quart d'heure. Donc autant vous dire qu'en ce vendredi, ça roule plutôt pas mal. Du belge, c'est ce qu'on vous propose maintenant. Angèle, Justice, What You Want sur Typique.

0: Au week-end, et on vous emmène aux portes du week-end avec le réveil de Typique.
1: Avec de la musique pour se motiver ce matin, c'est Joe avec End of Beginning. Il y aura aussi un petit Lady Gaga avec Runaway. C'est le moment de défiler dans la salle de bain. Allez, hop là. Et puis, comme c'est nous qui décidons de ce qu'on passe comme musique, un petit Florida.
0: Ouais, grave. C'est avec Sia d'ailleurs. Restez là, on a encore plein de bonnes choses pour vous. Les toutes dernières. Mais alors là, les toutes dernières places pour le parc Astérix, c'est dans quelques instants.
1: Il y aura 4 places carrément pour aller au parc Astérix partout à Tix. Ça va être trop bien.
0: Et vous allez découvrir la zone égyptienne, s'il vous plaît. 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
1: Et à 8h, on a la chance d'avoir la présence de Mario avec nous ce matin pour faire un petit tour de l'actu. Salut Mario.
2: Oula, bonjour Audrey, bonjour à tous. Quel sera le verdict dans le procès du drame du carnaval de Strepy-Brakni? On connaîtra vers 11h les qualifications retenues par le jury à l'encontre des deux accusés, Paolo et Antonino Falzone, conducteurs et passagers de la voiture qui a foncé dans la foule lors d'un ramassage de Gilles il y a 4 ans. Paolo Falzone est-il coupable d'homicide involontaire, de meurtre ou encore d'assassinat? C'est tout l'enjeu de ce procès. Le pacte migratoire européen doit encore entrer en vigueur aujourd'hui dans l'Union européenne. Il a été traduit en droit belge et approuvé hier soir à la Chambre. Un vote de la majorité Arizona et des libéraux flamands d'Anders face au reste de l'opposition. Objectif du pacte, traiter plus rapidement les demandes d'asile avec davantage de fermeté aux frontières extérieures de l'Union. Après ses conquêtes spatiales, SpaceX entre dans la constellation de Wall Street. Entrée en bourse de l'entreprise spatiale du milliardaire Elon Musk cet après-midi. C'est déjà considéré comme la plus importante entrée en bourse de l'histoire. À $135 l'action, SpaceX pourrait lever 75 milliards de dollars aujourd'hui. Shakira et J Balvin ont lancé la Coupe du Monde de football en musique hier soir. Et ensuite, le Mexique s'est offert la première victoire du tournoi, 2-0. C'était face à l'Afrique du Sud. Il y a quelques minutes, la Corée du Sud s'est imposée 2-1 face à la République tchèque. Et puis, côté Diable Rouge, une possible retraite pour Thibaut Courtois.

0: toi. C'est ce qu'a laissé entendre le gardien belge hier. Il envisage de mettre un terme à sa carrière internationale après la Coupe du Monde.
1: Merci beaucoup Marie, au retour de l'actu, ce sera dans une heure.
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3: Ce matin, il y a une belle bonne zone de pluie qui traverse notre pays. Oui, il fait dégueulasse. Le temps au réveil, il est gris, il est humide, des rafales jusqu'à 50 km/h. Mais ce temps va tout doucement se disperser parce qu'on aura jusqu'à 21 degrés aujourd'hui, avec encore quelques gouttes de pluie cet après-midi, mais un temps beaucoup plus lumineux qui va s'installer avec du soleil qui est de retour. Et ce week-end, il va faire bon, il va faire beau.
1: Ah, mais donc beau, genre beau terrasse ou beau
3: Beau 21 degrés.
1: Ah, donc oui, on peut faire un petit...
3: Mais avec un rayon de soleil, pas de pluie, donc ça va le faire.
1: Petit apéro, ok quoi.
3: Ouais, c'est ça.
1: Ça c'est pas mal. Et puis des places pour le parc Astérix aussi dans quelques secondes. Je sais que vous êtes nombreux à vouloir essayer de choper les 4 places. Surtout qu'il y a plein de nouveautés, une nouvelle zone à découvrir pour les petits comme pour les grands. Donc on vous dira comment faire tout à l'heure pour vous inscrire si ça vous dit.
3: Exactement. En attendant, si ça vous dit, un petit Anne of Beginning de Joe.
1: Bah, ça nous dit bien.
3: Ah vous dit, et bah c'est maintenant. À 8h04.
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0: Bon, on va écouter quoi? Un petit Lady Gaga, ça vous dit
1: Avec Doichi?
0: Avec Doichi, évidemment, avec Doichi, c'est la musique du Diable s'habille en Prada 2.
1: Ah ben, vous allez pouvoir effectivement faire un défilé dans votre dressing pour voir ce que vous allez mettre pour votre journée.
0: Et ça, c'est cool parce que dans le dressing, t'es tout seul, tu peux te faire un petit kiff, tu vois.
1: tu peux
0: être la personne que t'as envie d'être.
1: Oui, c'est vrai. En attendant, eh bien, on a trouvé une nouvelle ville, une ville un tout petit peu insolite. Tous les matins, on essaie de vous apprendre un petit quelque chose.
0: Ouais.
1: Et là, on est tombé sur une ville flottante qui va pouvoir voyager.
0: Mais moi, jamais je vais là-dessus. Hein. En fait, c'est un immense paquebot, donc gros bateau.
1: Si.
0: Non. Gros bateau de 240 mètres de large. Il y a, c'est donc l'équivalent, si on doit regarder un petit peu au niveau de la distance, de 15 terrains de football. Donc imaginez deux secondes un bateau de 15 terrains de football. Il fait 1,6 km de long. Et alors, on peut mettre au total 50 000 personnes sur place. Donc, qui cohabiteraient. L'idée, c'est de vivre, en fait, sur ce bateau.
1: Imagine, tu vis sur un ville flottante. Tu
0: ouvres,
1: tu ouvres ta vitre, tu ouvres ta fenêtre, ta baie vitrée. Et là...
0: Bon, déjà, au début, je râlais. Je râlais parce que je me dis, ça y est, ça, franchement, pour la planète, c'est vraiment dégueulasse,
1: ah, mais
0: pour le dire
1: pareil.
0: Clairement. Sauf qu'après, je me suis un petit peu renseignée sur ce bateau.
1: Ils ont pensé à tout. Hein.
0: Ouais, c'est l'énergie solaire, en fait,
1: ouais,
0: qui fait fonctionner nucléaire.
1: Énergie nucléaire, carrément.
0: Ouais, donc, le bateau.
1: Beaucoup moins polluant. Il y a tout un système écolo qui sera mis en place sur ce bateau, sur cette ville flottante. On ne sait pas trop comment l'appeler. Est-ce que ce sera un bateau? Est-ce qu'on l'appellera une ville flottante?
0: Mais ça ressemble plus à une ville, parce que j'ai regardé un petit peu ce qu'il allait y avoir dessus. Il va y avoir un parc aquatique XXL, énorme, hein, plein de toboggans, plusieurs piscines. Il y a deux musées dans le bateau. Il y a une salle de concert.
1: Il y a des écoles.
0: Attends, il y a un terrain de football.
1: Ah oui, oui, un
0: avec
1: stade.
0: Des gradins, un stade.
1: Un stade de
0: tu vois,
1: foot,
0: avec
1: ouais,
0: des tribunes et tout. Un stade complet qui peut accueillir 15 000 spectateurs. Donc je me dis, mais what?
1: Le truc. Il y a des écoles, il y a tout ce qu'il faut, il y a des commerces. Et on s'est demandé, évidemment, on en a parlé beaucoup dans le bureau parce que ça nous intriguait. On s'est dit, mais comment les gens vont faire pour vivre sur une ville flottante qui voyage, pour bosser, etc. Et on s'est dit que ça va être une mini-société qui va s'organiser en vase clos. En
0: fait. Déjà, il y a des boulots sur place pour le bateau. Déjà,
1: il
0: y a 20 000 membres d'équipage, donc ça fait 20 000 postes à pourvoir, déjà sur les 50 000 résidents. Et puis, ils vont accueillir des touristes aussi, puisqu'il y a quand même toute une partie, il y a 10 000 touristes qui pourront être accueillis dessus, parce qu'en fait, il va faire un tour du monde, le bateau.
1: Ouais.
0: Il va bouger, hein, donc il ne va pas rester sur place.
1: Je pense qu'il va faire 13 km par heure.
0: Ouais, c'est un bateau qui va aller très très lentement. L'idée, c'est de vivre vraiment dessus, donc t'es pas pressé par le temps. Et de pendant une année entière faire le tour du monde, mais mollo, quoi, au calme.
1: Alors, moi, ce qui m'inquiète, c'est un projet qui fait rêver, mais alors, le jour où il y a une énorme tempête en mer. Enfin.
0: Bah, quoi, il y a bien des tempêtes chez nous ici, alors qu'on bouge pas.
1: Oui, mais sauf que là, ici, chez nous, t'es accroché à la terre.
0: Ah oui, tu serais pas à l'aise d'être sur l'eau.
1: Ah ben là, sur l'eau, avec une tempête.
0: T'imagines, tu tombes sur la fameuse vague scélérate. Tu te souviens, on en avait parlé.
1: Ouais.
0: La vague, et on dirait un mur, le truc.
1: Ouais, t'imagines.
0: Enfin, je sais pas, moi, je suis pas à l'aise, moi, qu'on se retrouve. À vivre sur l'eau, comme ça, non.
1: Alors, moi, ça me fait rêver, pourquoi? Parce qu'en fait, tu vis dans un endroit qui voyage. Et donc,
0: et tu
1: à
0: vois
1: chaque
0: tout
1: fois.
0: Tu vois les mêmes personnes.
1: Ouais, mais tu vois jamais les mêmes paysages.
0: Ouais. Ah. Oui, mais tu vois toujours Jacqueline.
1: Ouais, Jacqueline, de temps en temps, tu la retrouves en Égypte, de temps en temps, tu la retrouves aux Bahamas.
0: Peux peut-être la larguer en Égypte.
1: Oui, ça aussi.
0: Si jamais toi, tu sais pas larguer tes voisins sur Terre, mais au bateau.
1: Ah, mais c'est vrai que c'est pratique, ça aussi. tu peux larguer ta femme une fois qu'elle. Voilà, merci, au revoir.
0: Non, mais imagine. Ben, regarde l'exemple, c'est horrible. Une séparation. T'es coincé avec ton ex sur le bateau. Ah non.
1: Mais non, tu largues la personne dans le prochain pays où tu vas.
0: Non, c'est horrible, t'imagines, tu vas la recroiser partout à chaque fois. Enfin bon, c'est une manière de vivre, pourquoi pas. Après, c'est vrai que là, ça n'a pas l'air d'avoir un gros impact sur l'écologie, donc pourquoi pas. Bon.
1: En attendant, nous, on vous emmène avec la petite famille, histoire de vous faire plaisir, dans le parc Astérix. Et ça, c'est très sympa.
0: Il y a aussi des bateaux. Il y a les bateaux des Vikings.
1: Ah, c'est vrai?
0: Ah bah oui, au parc Astérix. Ça va être sympa, il y a une toute nouvelle zone en plus que vous allez pouvoir découvrir. Cap sur l'Égypte, avec notamment la descente du Nil. Ça, c'est une rivière sauvage qui a l'air géniale. Il y a l'envol d'Ibis. Donc vous allez retrouver toutes ces nouvelles attractions parmi les 50 déjà dans le parc, les spectacles, l'ambiance du parc Astérix, on vous y emmène, il y a 4 entrées à gagner.
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0: Last Fucking Seas, dans quelques instants, So Much Beauty, comme ma collègue. So Much Beauty.
1: Arrête, tu me gênes.
0: Trop de beauté.
1: Arrête.
0: Voilà.
1: C'est pour ça que t'es ébloui.
2: C'est ça.
1: T'es ébloui?
0: J'ai mal aux yeux. Je te mets des lunettes de soleil. Il y a Mélina qui est avec nous. Mélina qui papote.
1: Papote avec qui?
0: Avec peut-être des collègues, je sais pas. Salut Mélina.
3: Qu'est-ce que tu fais? Bonjour.
1: Ah, dis quoi, t'es déjà au boulot alors Mélina, tu fais quoi comme taf?
3: Je travaille à Fleurus dans l'administration de... C'est trop compliqué à expliquer, mais bon.
1: J'adore, elle a démissionné. Elle a fait, voilà. Je fais un truc à Fleurus, c'est génial.
0: En tout cas, on salue tes collègues qui sont avec toi à Fleurus, qui sont derrière.
3: Oui.
1: Carolo alors, Mélina.
3: Non, je suis une manage, mais par contre, on s'est vu à typique à l'ancienne, on était les Télétubbies.
1: Les Télétubbies, elles étaient déguisées. Vous aviez gagné un prix, non, les Télétubbies?
3: Ouais, on avait gagné la radio.
1: Ah, bah voilà, elles avaient fait un petit jeu, c'était une super ambiance, on a adoré vous avoir avec nous. Du coup, Mélina, là, t'es avec nous pour gagner des places pour aller au parc Astérix.
3: Oui.
0: Alors, il va falloir que tu devines ce que Audrey va mettre dans sa potion magique. Tu as 30 secondes pour le faire, elle va tenter de te faire deviner tout ça. 4 bonnes réponses et c'est gagné, ok?
3: Oui.
0: Attention, c'est parti. 3, 2, 1.
1: C'est un fruit, ça pousse dans les arbres.
3: Une pomme?
1: Oui, et quand tu le presses, ça fait un?
3: Citron, un jus? Une pomme?
1: Voilà, c'est ça. T'en mets pour éviter les coups de soleil?
3: Une crème solaire?
1: Ouais, et quand t'es très triste, ça coule sur tes joues.
3: Des larmes?
1: Oui, ça c'est quoi? Il faut beaucoup, beaucoup en prendre pour la santé, c'est bien. C'est liquide, faut en prendre beaucoup.
3: De l'eau?
1: Oui!
0: Ah bah alors là, j'aurais jamais deviné le dernier. Chapeau Mélina, c'est gagné!
1: Yes! Bravo Mélina, tu repars avec tes 4 accès pour aller au parc Astérix. Félicitations!
3: Je suis trop contente, merci beaucoup!
0: Tu vas y aller avec qui?
3: Avec mon compagnon et mes deux enfants.
0: Ok.
1: Voilà, le compte est bon. Tu nous enverras des photos quand tu seras dans le parc et puis tu nous diras ce que tu penses de la nouvelle zone là, sur l'Égypte. Il paraît qu'elle est incroyable.
3: Oh oui, j'ai trop hâte, merci beaucoup.
0: Avec grand plaisir, Mélina, bosse bien. Et bisous aux collègues qui sont derrière toi.
1: Bisous les collègues.
0: Salut, c'est mignon, c'est trop mignon. Ça continue évidemment en musique, sort typique. Bon réveil, 8h24, voici Lost Frequencies.

0: Oh, toi-même, hein, Zara Larsson, c'est ce qui arrive dans quelques secondes. On va se faire un petit kiff. J'adore, moi, Zara Larsson. T'aimes pas?
1: Moi, je préfère Nicki.
0: Je le savais. Tu sais, c'est marrant parce que c'est comme si t'étais ma poubelle à vanne.
1: c'est dégueulasse.
0: Parce que dans ma tête, je me la fais, je me dis non, la fais pas. Et puis derrière, tu la fais. Donc c'est un peu comme si je te refourguais les... tu vois.
1: Mais ça veut dire qu'on est quand même fort semblables tous les deux.
0: C'est ça qui est très inquiétant.
1: Oui,
0: c'est ça qui fait peur. Mais Zara Larsson, ça arrive et je suis sûre que ça, ça va vous plaire. Pour ceux qui ont un petit peu de mal à démarrer là ce matin, vous allez voir, ça va être...
1: Bon, on est prêts à faire la fête, nous, lundi, avec vous, pour aller voir les Diables. Et alors, on a reçu un petit message.
0: J'adore.
1: De Delphine.
0: Delphine, elle a fait ma matinée. Coucou Delphine, comment ça va?
2: Coucou vous deux, vous allez bien?
1: Super, et toi?
0: Super.
2: Le fait de vous entendre, évidemment, je me suis super bien.
0: Oh, ça c'est gentil, ma Delphine. Et alors Delphine, qu'est-ce que tu m'as fait rire? Parce que le message de Delphine, je vais vous le lire. Est-ce que vous avez envie de jouer au Cupidon? Alors tu sais que si tu nous provoques, évidemment que oui, déjà. Mais visiblement, mademoiselle a un chéri en vue. Mais ça traîne un peu à conclure, c'est ça? Je peux le dire, hein, Delphine, on peut en discuter.
2: Oui, tu peux le dire. Oui, c'est-à-dire, ça traîne un peu à conclure.
0: C'est-à-dire voilà, que ça traîne à conclure. T'as eu quelques rencarts avec lui?
2: Ouais, déjà deux.
0: Et quoi?
2: Mais voilà, on s'était vu via voilà, un petit barbecue entre amis et autres, et puis voilà, on a fait déjà deux.
1: Est-ce que...
2: sorties.
0: Mais quand tu dis que t'as du mal à conclure, il fait pas de bisous?
2: Non, c'est ça. Oui.
1: Attends, voilà, Delphine,
2: on est un peu dans la friend zone pour l'instant.
1: Est-ce que on peut t'aider à conclure? Parce que nous deux, franchement,
0: on est fort. On a déjà formé des couples.
2: Vous êtes fort.
0: Parce que justement, Delphine nous demande de venir voir le match lundi.
1: Ben oui, mais justement.
0: Avec son crush, voilà. Comme ça, voilà. Nous deux, en chemette, boum boum, on essaye de.
1: Voilà. Ah ben, c'est ce qu'on va faire.
2: C'est trop chouette. Ouais.
1: Donc ce qu'on va faire.
2: Dans la liesse, je me suis dit, ben voilà, c'est un petit goal qui se marque.
1: Ben exactement.
0: Attends, excuse-moi, un petit goal qui se marque. Tu parles de quoi? Parce que moi, je.
1: De tout, je crois.
2: Goal que la Belgique, tu vois, que notre jeune.
1: Elle a envie que la Belgique marque.
0: Ah oui, tu vois, dans l'émotion.
2: À ce moment-là, tu vois, dans l'émotion, ça puisse se faire.
1: Et puis le soir, ce sera aussi goal.
0: Attends, mais ce serait génial. Eh ben, tu sais quoi, ma Delphine? Tu es notre invitée lundi. Allez hop, ça part.
2: Oh, mais vous êtes trop, quoi.
1: Donc, tu viens lundi, tu nous le présentes et on se charge absolument de tout.
0: T'inquiète.
2: Ah, ça serait magnifique.
0: Et par contre,
2: déjà, juste vous voir, c'est déjà trop chouette aussi. Je suis sûre que l'ambiance va être vraiment.
0: Ah oui, ça va être trop chouette au quartier d'été à Charleroi. D'ailleurs, ceux qui n'ont pas reçu de place, venez quand même. Hein, c'est un espace ouvert. Hein, on se fera des petits coucou quand même. Mais par contre, je te préviens, mardi matin, on t'appelle pour débriefer la soirée.
1: À fond. Pour savoir s'il y a eu goal ou pas.
0: Oh non, bah,
1: ou s'il y a eu. Il y aura peut-être pénalty.
0: Non, mais on va pas aller jusque-là. Mais voilà.
1: Si, on ira jusque-là. Delphine, à lundi.
2: On débriefera. Ah, vous êtes adorable. Merci.
0: Bisous Delphine.
2: Et un petit big up à Martine aussi en coulisses.
0: Ah oui, au standard.
2: Il est vraiment très très chouette.
1: Ah bah voilà, c'est fait, il t'entend. On lui fait de gros bisous de ta part. Et Delphine à lundi.
2: Merci
1: du coup. Ça va
0: Delphine.
2: Oui, à lundi.
1: Bisous.
0: J'adore. Va falloir qu'on se mette au point sur la stratégie.
1: Oh là là. Attends.
0: On lui a vendu du rêve.
1: Et nous, c'est ce qu'on aime, hein, les stratégies.
0: Ah ça, j'adore. Et former des couples, j'adore aussi. Trop bien.
1: Bon, chiffre mystère, comme tous les jours de la semaine.
0: Bon, alors, le chiffre mystère de ce matin, on rappelle le concept. Je vous pose une question, il faut essayer de trouver la réponse. Voilà, chaque matin, on fait ça. 15% des gens le font avec leurs achats. À votre avis, font quoi?
1: Les revendent après un certain temps.
0: C'est vrai qu'il y a des gens qui font ça, mais non.
1: Non, qu'est-ce qu'ils font? Donc 15% des gens le font avec leurs achats. Mais tu sais, moi parfois j'achète un vêtement et je le mets pas tout de suite.
0: Ah oui, ça, genre ça c'est des achats compulsifs, en fait on n'a pas vraiment besoin quoi. Donc 15% font des achats compulsifs, non c'est pas ça, c'est autre chose. 15% des gens le font avec leur achat, à votre avis quoi? 0471 200 300.
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1: Allez, on file sur les routes avec quelques petits embarras de circulation. Aux endroits habituels sur le ring de Bruxelles, ça bouchonne, vous perdez entre 10 et 15 minutes un peu partout. Les autoroutes qui mènent à la capitale, il y en a 3 qui posent problème. La E411, la E40 qui vient de Liège et la E40 qui vient de Gand. Et la E429 de Tubize aussi. Mais vous perdez que 10 petites minutes. Donc franchement, les embouts, ils sont plutôt modérés ce matin. Prudence, patience et bonne route avec la musique de Typique. C'est encore mieux. On va se faire plaisir avec Zara Larsson et Lush Live ce matin. Il est 8h36.

0: Un petit Charlotte Cardin, tiens, avec tant pis pour elle.
1: Charlotte Cardin ou Charlotte Cardin?
0: Oh, c'est pas possible.
1: Non, c'est juste pour être sûr de qui arrive.
0: Oh, heureusement, on est vendredi, je vais avoir deux jours sans elle. Ça va faire du bien.
1: T'as besoin d'une pause, hein?
0: Bah ouais.
1: En fait, vous êtes en garde alternée avec mon mec.
0: Ouais, c'est ça.
1: Mais toi, tu t'occupes de la matinée, de la semaine, ouais. Et puis mon mec, il reprend le week-end.
0: Eh ben, bonne chance,
1: Nico. En fait,
0: c'est lui
1: qui s'en sort bien, finalement, il n'a que deux jours par la,
0: ouais,
1: sur la semaine, en fait, à gérer.
0: C'est clair, Vénard. Bon, vous êtes nombreux à nous faire vos propositions concernant le chiffre mystère, on le rappelle, hein.
1: Alors, 15% des gens le font avec leur achat, à votre avis, qu'est-ce qu'ils font une fois qu'ils ont acheté quelque chose?
0: Alors, il y a beaucoup de gens qui désinfectent leurs courses avant de les ranger.
1: Quoi? Désinfecter les
0: oui,
1: courses?
0: Oui, j'en connais quelques-uns.
1: Pardon?
0: Oui, ils prennent des lingettes d'étoile, ils désinfectent tout.
1: Quoi?
0: Ouais, ouais.
1: Ça existe, ça?
0: Ouais,
1: non,
0: ouais.
1: Non, c'est pas ça, non. Oh, incroyable, ça doit prendre un temps de malade. Non, mais c'est pas ça.
0: 15%, vérifie et compare les prix.
1: Ouais.
0: Après leur achat.
1: Après?
0: Bah oui.
1: C'est mieux de le faire avant, alors.
0: Mais moi, ça m'est déjà arrivé, tu vois, j'achète un truc et puis je me dis, tiens, je vais quand même aller voir si c'est pas moins cher ailleurs et puis je ramène le produit si c'est moins cher ailleurs.
1: Oui, vous êtes en bonne voie, mais faites-le avant, comme ça vous payerez moins cher, mais c'est pas ça, non.
0: Alors, on a Juliane qui est avec nous au téléphone. Salut Juliane.
2: Coucou.
0: Ça va?
2: Ça va et vous?
0: Eh ouais, qu'est-ce que tu fais de beau ce matin?
2: J'ai sur la route pour aller au travail.
0: Tu fais quoi dans la vie?
2: Assistante sociale.
0: Ah ben courage.
1: Beau
0: t'as
1: boulot,
0: beaucoup, t'as beaucoup de route?
2: Ça va, 30 minutes.
1: Ouais, bah, c'est bien, comme ça cool. Tu restes un petit 30 minutes avec nous, ça fait plaisir. Alors est-ce que t'as une idée de la réponse qu'on cherche ce matin?
2: Oui, moi je pense que c'est porter les vêtements sans les laver.
0: Ah ça c'est pas mal.
1: Il faut les laver avant?
2: Ouais. Sans les laver avant, ouais.
1: Mais alors, il faut le faire,
0: ouais, oui, parce que t'as beaucoup de produits, hein, dans les vêtements que tu achètes, hein, des produits chimiques, ouais, etc. Tu sais pas qui les a touchés, tu sais pas ce qui s'est passé avec le vêtement, donc vaut mieux les laver. Mais c'est vrai que moi, souvent,
1: moi, je
0: suis tellement impatient de mettre le vêtement que je le lave pas.
1: Ouais, c'est ça. En plus, il est tout beau, tout propre, bien repassé.
0: Eh oui, bien repassé,
1: c'est
0: bien droit. Ouais, c'est vrai.
1: Alors ça aurait pu être ça, mais c'est pas ça. Il y a une étude de la VUB qui vient de sortir. Il y a 15% des acheteurs en ligne qui renvoient au moins la moitié de tous leurs achats. Donc c'est-à-dire qu'ils commandent. Et de tout ça, ils ne gardent que la moitié.
0: Ça, pour l'écologie, c'est vraiment pas bon.
1: Et souvent, ce qui se passe, c'est que tu achètes un pantalon en plusieurs tailles. Comme ça, tu te dis, je vais essayer, je renverrai ce qui va pas, quoi. Mais le problème, c'est vrai, tu l'as dit, ça pollue beaucoup. Parce que en faisant ce comportement, c'est vrai que ça fait près de 60% des émissions de CO2 associées au transport des retours d'eau.
0: Oui, clairement.
1: 60%, c'est
0: énorme. On l'a tous fait, hein, ceci dit, on ne juge pas parce qu'on l'a déjà tous fait. Mais moi, ce que je trouve bien, c'est que maintenant, il y a beaucoup de marques qui font payer les retours. Comme ça, les gens renvoient moins.
1: Bah, c'est vrai, comme c'est gratuit, ça te pousse à le faire.
0: Bah oui.
1: Tu sais qu'on porte, ça porte même un nom, les gens qui font ça.
0: Quoi, comment?
1: Les Serial Returners.
0: Les Serial Returners.
1: Vous êtes des Serial Returners.
0: T'es une Serial Returners, Juliane?
2: Pardon?
0: T'es une Serial Returners, Juliane?
2: Est-ce que tu veux dire quoi?
0: Ben, en gros, est-ce que tu retournes tes vêtements?
1: Pas du tout ce que je dis, en fait. Est-ce que tu renvoies comme ça tes vêtements, toi, parfois?
2: Ça m'arrive, mais ça va. J'ai plus tendance à aller en magasin, donc j'essaye.
1: D'accord. Bon, voilà, mais c'est bien, c'est le bon mood.
0: Ouais, moi aussi, ce week-end, je vais aller en magasin, j'ai envie de faire du shopping.
1: Et puis aller voir un petit peu les commerçants et tout ça, locaux.
0: À fond, les commerçants locaux.
1: C'est chouette, il faut les soutenir. Bah, bravo, Julie.
0: Cool.
1: Bravo et courage, du coup, au boulot, hein.
2: Merci beaucoup.
0: Bisous, Juliane. Merci de nous écouter tous les matins.
2: À bientôt.
0: Salut. Ciao, ciao. Ah bah ouais, moi ça m'a donné envie de faire du shopping ce week-end. Je pense que je vais me prévoir une petite séance shopping là prochainement. En attendant, on se prévoit de la musique. Charlotte Cardin et tant pis pour elle. Audrey, elle est déjà partie, elle s'en fout. Toi aussi, tu t'en fous de ce que je raconte, hein. Ouais, allez.

0: Ben oui, tant pis pour elle. Elle est partie chercher un chocolat. Eh ben, tant pis pour elle. Voilà, je parle d'Audrey, évidemment. Dans quelques instants, Another, ce sera Talk to You. Elle est revenue.
1: Je t'ai entendu, je prends de l'eau.
0: J'adore.
1: C'est une bouteille d'eau.
0: Ce matin, elle est infernale. On est bien vendredi.
1: Bah oui.
0: Ah, oh, ça va faire du bien ce week-end.
1: Après,
0: ah non,
1: un petit peu de temps. Ah non, on se voit.
0: On se voit demain.
1: T'es content? On se voit demain et on se voit lundi aussi. Après le boulot, on va voir le match des Diables. Demain, on fait un saut en parachute. On va plus lâcher.
0: Je vais être en burn-out. Ah bah, je le sens.
1: On va faire rentrer André de Marteau. On va ramener.
2: Avec ses enfants, il n'a aucune méthode. Juste beaucoup d'amour et beaucoup, beaucoup, beaucoup de patience. André de Marteau est un papa ghetto qui fait comme il peut.
1: On peut peut-être lui demander de nous gérer. Finalement, s'il arrive à gérer ses enfants, il peut peut-être nous gérer nous, André, non?
3: Ça va pas être facile.
0: Salut André.
1: André ça de Marteau qui est avec nous ce matin. Bah ouais, on est content de te retrouver.
3: Yes. Ben ça va les gars, moi je suis en grande forme parce que dimanche c'est quoi?
1: C'est pas la fête des pères. Mais oui.
0: Ah ouais, c'est vrai, c'est vrai, c'est vrai.
1: Oui, la fête des papas.
3: Alors, c'est quoi la fête des pères? Ben, c'est comme la fête des mères, mais en mieux. Oui, parce que pour la fête des mères, tu sens l'organisation complètement bancale du papa derrière, tu vois.
0: C'est pas faux.
3: Il y a rien qui va, les pancakes sont cramés, les fleurs du Carrefour, les cadeaux éclatés. Cadeaux éclatés genre un bongo ou un vieux chèque cadeau,
1: oh, ouais,
3: Planète Parfum, alors que ça existe même plus Planète Parfum. C'est dingue. Même les cadeaux des enfants, il y a aucune surprise, ils lui ont déjà montré plein de fois avant, tu vois, en disant dimanche, je vais t'offrir ça, mais c'est un secret, hein. Bah ouais, bah super. Le secret. Mais par contre, la fête des pères, là, tu sens que c'est bien organisé. Ah ouais, la grasse mat est autorisée. Une fois réveillé, le petit déj, il est prêt, il est digne d'un hôtel 5 étoiles des meilleurs palaces. Tout le monde a un t-shirt, je t'aime papa, incroyable. Les cadeaux, wow, les cadeaux magnifiques, la surprise totale. Pour le coup, personne n'a fait fuiter l'info. C'est dingue. Alors oui, ok, t'as reçu un porte-stylo en pâte à sel, d'accord. Mais à côté, t'as un cadeau de rattrapage que ta magnifique femme a trouvé.
1: Ouais, c'est vrai.
3: Ouais, genre une montre de luxe ou la
1: Est-ce que t'essayes de placer tes cadeaux que tu voulais recevoir?
3: Dédicace à ma femme qui écoute la chronique. Mais on va pas se mentir, le meilleur cadeau pour les papas cette année, c'est quoi? La Coupe du Monde.
0: Ouais.
3: Ouais, la RTBF qui a acheté 104 matchs de la Coupe du Monde. Jamais mes impôts ont été aussi bien utilisés. Merci, merci. Il y avait 200 matchs, il fallait prendre les 200, je te jure. J'ai vu des politiciens qui râlaient en disant « Nini, nini, nini, mais qui va regarder Allemagne, Curaçao ?» On va tout regarder. Chaque match, on va tout regarder. Moi, je vous le dis direct, mon programme du dimanche de fête des pères. Après ma grasse match, je fais le replay de Haïti-Écosse et celui de Australie-Turquie. Et les enfants, je veux pas aller voir. Non, je te jure. Tu veux me faire plaisir pour la fête des pères, va me chercher une bière et dégage en fait.
1: Oh là là là.
3: Va chez ta mère.
1: Oh, ça va toi?
3: Ah oui, bah, on peut le dire, là, c'est le cas de le dire. Ensuite...
0: J'adore, il pète un câble.
3: Ensuite, gros barbecue, parce qu'apparemment il va pas pleuvoir, bah, c'est magnifique. Le barbecue, ça c'est un truc de daron par excellence. Si on fait pas un barbecue, je pense que nous les darons, on se désintègre ou un truc. C'est obligé de le faire. Et le soir, moi je vais voir mon daron à moi, parce que voilà, c'est la fête des pères, et comme ça à daron. Il regarde aussi la Coupe du Monde, donc je suis bien. Il m'attendra sûrement devant la porte, devant chez lui, là, prêt à dégainer une blague de papa.
1: Ah oui.
3: Ils aiment trop faire ça. Et il y a Pays-Bas-Japon ce soir. Le cannabis contre le matcha. Et la seule arnaque quand t'es grand, c'est que tu dois venir avec un vrai cadeau, par contre. Ça, c'est,
0: ouais, ça, c'est vrai.
3: Tu peux pas te pointer avec un dessin, un coloriage ou un poème que t'as appris par cœur. Hein. Aujourd'hui, je vais te dire tout bas un petit secret que j'ai pour toi. Tu es le meilleur des papas.
0: Oh.
3: Je t'aime.
0: Oh, mais c'est
1: mais c'est mignon, ça marche toujours.
0: C'est le plus beau des cadeaux, je pense.
3: Ouais, c'est ça. Mais fais-le à 35 ans. Moi, mon père va me mettre une gifle. Mais moi, je veux juste une montre de luxe, une Switch 2, en fait, comme toi. Allez, sur ce, je vous dis bonne fête à tous les papas et on se voit la semaine prochaine.
1: Oui, il faut chérir son petit papa d'amour comme c'est dimanche. Pensez
0: à lui,
1: une petite attention. Merci André. On se retrouve la semaine prochaine. En attendant, on pourrait écouter tout ça évidemment en podcast. Ça se passe sur Ovio.
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Bon les amis, vous l'avez découvert tout à l'heure. C'était sur Tipeee, c'était dans le réveil de Tipeee, le tout nouveau Stromae et Tovlo. Si vous ne l'avez pas entendu tout à l'heure parce que vous n'étiez pas debout, eh ben tant pis. Ben non, je rigole. On vous l'a recalé pour que vous puissiez vous faire votre idée de ce titre qui s'annonce déjà très très fort. Le voici sur Tipeee, Tovlo et Stromae.

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3: Ah ouais, il déchire, on est trop content de vous l'avoir fait découvrir, ce nouveau Stromae et Tovlo, ça s'appelle Des Fleurs, et il revient très très prochainement sur Typique.
4: On va l'écouter encore et encore aujourd'hui, c'est sûr.
3: Ah ouais, c'est terrible, merci d'être là. Là, ce qui est terrible aussi, c'est Typique à l'ancienne qui arrive.
4: Hop hop hop, ça dépend un petit peu ce qu'il nous a prévu pour la battle ce matin, on va voir.
5: Bah déjà bonjour.
4: Et coucou Tanguy, comment ça va?
5: Bien et vous?
4: Eh ben ça va, on a hâte d'avoir la battle.
5: Ah bah oui, la battle pour pouvoir se mettre un peu dans l'ambiance week-end et Coupe du Monde un peu, parce que ça y est, on est lancé. Hier soir c'était le Mexique, vous l'avez peut-être un peu vu.
4: Ils ont gagné.
5: Moi j'ai regardé.
4: Ouais.
5: Le Mexique a gagné.
4: Ouais, le Mexique a gagné. 2-0.
5: Moi je sais pas, j'ai vu que Shakira avait gagné, c'était déjà bien. Après j'allais faire deux
3: danseuses.
4: Elle est magnifique.
5: Incroyable, ouais, incroyable. Bon en tout cas des moments comme ça on va pouvoir en vivre un peu, mais ça dépend si vous êtes team football ou pas football.
4: Ah si, football.
5: D'accord. Vous êtes team football?
4: Bah, quand même, ouais.
5: Bon alors à ce moment-là Bellini ça va vous parler.
4: Ouais.
3: Ah ouais. Ça me rappelle la Coupe du Monde 98, ça.
4: C'était trop bien, ça.
5: C'est exactement ça.
3: Ah ouais?
5: Victoire de la France là-dessus, on va pas trop y revenir, parce que bon. Voilà, quoi.
3: Mais c'était une belle victoire.
5: C'était une très belle victoire, en 98 en tout cas. 20 ans plus tard, je ne sais pas. Mais Samba di Janeiro, en tout cas, ça peut faire plaisir si vous avez envie de vous mettre dans cette ambiance, histoire de pouvoir retrouver les copains autour de quelques bières dans le fond du canapé. Mais si, comme moi, vous êtes plutôt amateur de sport moteur...
3: Ah oui.
5: Il y a ceci.
3: Oh ouais.
4: Ça c'est vieux ça.
3: Ah ouais, mais attends, ça c'était terrible.
5: L'hommage à Michael Schumacher quand même.
3: Ouais,
5: truc de fou.
4: Ah, alors là, j'hésite parce que ça, j'avoue, que c'est une pépite que tu as ressorti.
5: Ouais. C'est quand même excellent. DJ Visage avec Formula, c'est le morceau que vous pourriez avoir aux alentours de 9h40 dans votre Typique à l'ancienne. Notre battle, c'est donc DJ Visage contre Bellini qui sera diffusé, venez nous le dire, sur notre WhatsApp, le
3: 0471 200 300.
5: Oh la vache, je crois que personne n'a compris le numéro. Bon week-end, les amis.
4: Ouais, merci, salut tout le monde.
3: Bisous.
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5: Il est 9h. C'est vendredi. Nous sommes aujourd'hui le 12 juin 2026 et on s'informe avec Mario. Bonjour Mario.
7: Bonjour Tanguy, bonjour à tous. Quel sera le verdict dans le procès du drame du carnaval de Strépy-Brakni? On connaîtra vers 11h les qualifications retenues par le jury à l'encontre des deux accusés, Paolo et Antonino Felsen, conducteur et passager de la voiture qui a foncé dans la foule lors du ramassage de Gilles il y a 4 ans. Paolo Felsen est-il coupable d'homicide involontaire, de meurtre ou encore d'assassinat? C'est tout l'enjeu de ce procès. Le pacte migratoire européen doit entrer en vigueur aujourd'hui dans l'Union européenne. Il a été traduit en droit belge et approuvé hier soir à la Chambre. Un vote de la majorité Arizona et des libéraux flamands d'Anders face au reste de l'opposition. Objectif du pacte, traiter plus rapidement les demandes d'asile avec davantage de fermeté aux frontières extérieures de l'Union. Après ses conquêtes spatiales, SpaceX entre dans la constellation de Wall Street. Entrée en bourse de l'entreprise spatiale du milliardaire Elon Musk, c'est après-midi. C'est déjà considéré comme la plus importante entrée en bourse de l'histoire. À 135 $, l'action SpaceX pourrait lever 75 milliards de dollars aujourd'hui. Shakira et J Balvin ont lancé la Coupe du Monde de football en musique hier soir. Ensuite, le Mexique s'est offert la première victoire du tournoi, 2-0 face à l'Afrique du Sud. Et il y a quelques minutes, la Corée du Sud s'est imposée 2-1 face à la République tchèque. Et puis côté Diable Rouge, une possible retraite pour Thibaut Courtois. C'est ce qu'a laissé entendre le gardien belge hier. Il envisage de mettre un terme à sa carrière internationale après la Coupe du Monde.
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5: Merci Mario pour ce point sur l'actu. Bob Sinclair arrive dans un instant avec Love Generation pour ouvrir votre Typique à l'ancienne. C'est aussi MC Hammer, Can Touch This. Avant ça, la météo du jour, je vous fais pas un dessin sur ce qui se passe ce matin. C'est de la pluie, de la bruine, il y en a pour tout le monde. Mais rassurez-vous, ça va glisser hein, vers l'est et le sud et les éclaircies, elles vont revenir petit à petit depuis l'ouest du pays. Ça se dégagera donc l'après-midi aussi sur Bruxelles et le centre. Il y aura quand même encore quelques gouttes de pluie qui vont traîner pour Liège et la frontière allemande. Rassurez-vous, le week-end s'annonce déjà nettement mieux et ça se traduit par les températures.

0: Et c'est qu'on est déjà un petit peu en train de se déhancher avec MC Hammer ici. Il est 9h12, bienvenue.
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0: Salutations distinguées, bonjour à toutes, bonjour à tous. Bienvenue dans cette nouvelle édition de Typique à l'ancienne avec encore une fois une très belle programmation. C'est vendredi. Le vendredi, tout est permis. C'est pour ça qu'on se permettra d'écouter Papa Roach dans un instant avec Last Resort, Gwen Stefani juste avant avec Wind It Up. Ça pour vous faire tapoter un peu sur le volant, pour vous faire déhancher si vous êtes sur le chantier, dans le camion ou bien dans l'open space ou même à la maison, que ce soit en télétravail ou parce que vous avez plein de choses à faire. Ouais, on le sait, c'est toujours des journées chargées quand on doit commencer à préparer le week-end, d'autant que là maintenant il y a des coupes du monde, des barbecues, des machins, il va faire beau ce week-end. On va essayer d'en profiter un peu et se mettre déjà dans l'ambiance. Alors comme toujours, installez-vous bien car vous êtes bien dans Typique à l'ancienne.
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0: Impossible de ne pas faire un petit headbang là-dessus. Hein. C'est des guitares saturées comme on les aime. On pourra encore secouer la tête avec Hadaway dans un instant. What is love?
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0: Ce sera juste après votre moment karaoké avec Fatal Bazooka et Vito. On vous prépare un petit Mauvaise Foi Nocturne. Moment karaoké, je le sais, parce que vous connaissez très très bien les paroles. Notamment ce moment où il vous dit qu'il n'aurait pas dû tenter les fruits de mer dans le cocktail. Effectivement, chose à ne pas tenter. Je ne vous y invite pas d'ailleurs. On a des meilleures choses à déguster par chez nous sur Typique. D'ailleurs, c'est la saison des barbecues qui est ouverte depuis un petit bout de temps maintenant quand même, mais ça va revenir petit à petit avec la Coupe du Monde en plus. 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Restez donc bien à l'écoute de Typique. Ouais, c'est qui là?
2: Ouais, c'est qui là?
3: Fatal, c'est Vito. Ouvre-moi.
2: Ça va, Vito? Alors bizarre, qu'est-ce qu'il y a? Bien? T'as vu?
3: Non, ça va pas, non.
2: Bah dis-moi, vas-y, qu'est-ce qu'il y a?

0: attention.
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5: Ouais bébé, c'est la maman de Vito. Oh, ça fait une heure, tu me manques déjà. Tu me manques, tu me manques. Ah oh là là, qu'est-ce que tu m'as mis. Vivement demain. Gros bisous, tu sais.
0: Alors c'est bon, ça va là, t'es calmé? Tu vas la fermer ta gueule?

0: Est-ce que vous l'avez chanté? Est-ce que vous l'avez siffloté? Bon, est-ce que vous l'avez mené au moins? Si pas, j'en ai une où vous serez quasiment obligé de le faire, avec Tragédie. Hey Ho se prépare dans quelques instants. On vous prépare aussi Edouard Maya qui arrivera avant. Stereo Love est au programme. Et si là, comme ça ne vous dit rien, aux premières notes, ça va vous revenir très rapidement. Et puis, je vous rappelle aussi qu'il y a la battle qui est en train de se jouer en mode sport aujourd'hui. Mais est-ce que vous êtes plutôt sport façon Coupe du Monde de football qui vient de démarrer ou sport d'une autre manière? Vous allez le comprendre dans un petit instant. Oui, parce que vous avez le choix pour le morceau diffusé à 9h40. C'est notre battle, soit pour Bellini. Avec Samba de Janeiro. Est-ce qu'on s'envolera pour le Brésil ou est-ce qu'on restera plus près de chez nous avec un pilote venu tout droit d'Allemagne? L'hommage rendu à Michael Schumacher par DJ Visage, ça s'appelle Formula. Et ça, c'est pour celles et ceux qui n'aiment pas le foot et qui sont plutôt sport moteur comme moi. Qu'est-ce qu'on écoutera? Venez nous le dire sur notre WhatsApp, le 0471 200 300. Notre battle du jour, c'est soit Bellini, soit DJ Visage. Il vous reste quelques minutes pour voter.
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0: Édouard Maya, dans un petit instant avec Stereo Love. Juste avant, on va prendre un petit peu des nouvelles de vos conditions de circulation avec un accident sur la N633 à hauteur de Stoumont. La circulation s'effectue en alternance sur une seule voie vers Trois Ponts. Et puis, on a aussi des ralentissements engendrés par des travaux sur la E411 Bruxelles-Namur à hauteur de Wavre. Vous perdez 15 minutes en direction de Namur. Sur la E42, on a aussi un accident Namur-Mons à hauteur de Gouy-les-Piétons. C'est sur la bande de gauche en direction de Mons où vous perdez une dizaine de minutes. 10 minutes, c'est ce que vous perdez en moyenne aussi sur les axes qui mènent à la capitale, les grands axes où vous perdez 10 minutes, pas plus, en moyenne. Et sur le ring de Bruxelles, tout pareil, si vous avez des ralentissements, c'est 10 minutes de perdu, sauf à l'approche de Woluwe-Saint-Etienne depuis Grand Bigard, 20 minutes de perdu. Courage, prudence et bonne route. 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

0: Charles Winston arrivera dans quelques instants. On écoutera Like a Hobo.
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0: Et chaque matin, on essaye de savoir qui est le meilleur du meilleur parmi les meilleurs en vous proposant notre battle. La battle, c'est deux morceaux pour lesquels vous pouvez voter. C'est ce que vous faites depuis 9h ce matin sur notre WhatsApp, le 0471 200 300. On était en mode sport aujourd'hui, mais ça dépendrait lequel finalement. Est-ce qu'on était plutôt Formule 1 ou est-ce qu'on était plutôt football? Football avec Bellini, Samba di Janeiro, ou bien Formule 1 avec le titre tout simplement Formula. Hommage à Michael Schumacher, signé DJ Visage. On a beau être en mode Coupe du Monde, ça s'est joué quand même serré jusqu'à la fin. Et là, on a eu une explosion. C'est au troisième round, quelque part, que l'un des deux a réussi à sortir son épingle du jeu et à prendre quand même 7 votes d'avance. Ce qui est pas mal du tout, on peut le dire. Alors, football ou Formule 1? Petit indice. On sent les V10. Voici DJ Visage. Votre choix du jour est le gagnant de la battle, Formula.
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0: 9h52, bientôt 10h pour aller jusque là. Votre typique à l'ancienne se poursuit avec Blink-182, The Rock Show, alors que le groupe vient d'annoncer petit à petit des choses sur internet qui laissent prévoir une nouvelle tournée anniversaire. Ouais, on en parlait encore il y a pas longtemps et les infos sur notre site et application RTBF Actu.
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4: The Feeling. Belle matinée à l'écoute de Typique.
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4: Il est 10h. L'heure de s'informer avec Sébastien Remacle. Bonjour.
6: Bonjour, les portes de la cour d'assises du Hainaut s'ouvrent en ce moment à Mons. Le verdict est attendu dans une heure au procès de Paolo et d'Antonino Falzone. Le conducteur et le passager du drame du carnaval de Strepy-Bracny. Le jury doit se prononcer sur la culpabilité des deux accusés. Y a-t-il eu ou non intention de tuer? C'est la question principale. Le verdict doit tomber à 11h. L'échec de la conciliation au sein de l'entreprise sidérurgique Thy-Marcinelle à Charleroi. C'est ce qu'annoncent ce matin les syndicats au lendemain d'une réunion avec la direction à Bruxelles. En janvier dernier, la direction du site Carolo avait annoncé son intention de fermer la phase à chaud. 170 travailleurs risquent de perdre leur emploi. Il n'y a toujours pas d'accord sur leurs conditions de départ. L'évacuation d'un immeuble cette nuit à Amsterdam, aux Pays-Bas, après une explosion suivie d'un incendie. 400 habitants ont dû être pris en charge et les services de secours redoutent que des personnes se trouvent encore à l'intérieur. La cause de l'explosion n'est pas encore connue. En Hongrie, cet accident de la route entre un minibus et un camion. Le minibus transportait 9 personnes. 7 ont perdu la vie. Toutes étaient de nationalité étrangère. Mais on ne connaît pas encore à ce stade leur pays d'origine. En France, les obsèques de Liana seront célébrées cet après-midi dans le Gers, 8 jours après la découverte du corps de la petite fille de 11 ans. Un enterrement dans l'intimité, à la demande de la famille. Au niveau politique, il y a toujours débat autour de la création d'une commission d'enquête parlementaire. En France encore, les funérailles aussi de Bernadette Chirac à Paris, la veuve de Jacques Chirac qui était décédée samedi dernier à l'âge de 93 ans. À la Coupe du Monde de football, le Mexique a remporté le match d'ouverture hier soir, 2-0 contre l'Afrique du Sud. Victoire aussi ce matin de la Corée du Sud face à la République tchèque sur le score de 2-1. Ce soir, entrée en lice des deux autres pays organisateurs. Le Canada d'abord face à la Bosnie-Herzégovine, ce sera à 21h. Puis la nuit, les États-Unis face au Paraguay. Des matchs que vous pourrez suivre comme tous les autres sur Typique en TV et sur RTBF Ovio. C'est la fin de ces infos, merci d'être à notre écoute.
4: Merci à vous Sébastien.
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4: Gabri Ponte et Henri PFR dans un instant, on écoutera The Feeling, on écoutera aussi le tout dernier Ariana Grande qui arrive, Hey That I Made You Love Me. La météo du jour, bon, on va pas l'aimer non plus, en tout cas ce matin c'est beaucoup de pluie, de la bruine, il y en a pour tout le monde, mais petit à petit ça va s'évacuer vers l'est et le sud du pays où il y en aura encore hein, cet après-midi. On gardera un peu de pluie de traîne vers Liège et la frontière allemande, ça se dégagera par contre sur Bruxelles et le centre depuis l'ouest, et puis normalement on a un week-end qui s'annonce nettement mieux avec des températures aujourd'hui qui atteindront les 16 à 20 degrés. On a quand même envie de dire vivement le week-end. On s'en rapproche à grands pas et pour pouvoir y aller en toute détente, bah Typique est là évidemment. Avec de la bonne musique plein les oreilles, ça va bien se passer. Lola Young par exemple, allez, la voici avec Messi.
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0: Typique, il est 10h13.
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0: Tanguy avec un I, salutations distinguées. On continuera avec Swedish House Mafia dans les oreilles. C'est Save the World qui se prépare. Somber juste après avec Homewrecker. Et puis c'est le week-end qui se prépare tout doucement, y compris sur Typique. On a un gros programme évidemment pour accompagner ces grands moments du samedi et du dimanche. Et ça commencera déjà ce soir avec Typique Party. On va faire justement un petit peu ce programme du week-end sur Typique. Ce sera dans quelques instants, alors ne bougez pas. Vous bougerez mieux après ça.
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0: On va se donner du courage pour continuer cette journée avec Clara Luciani, son titre Courage, tout simplement. Ce sera juste après The Verve, un excellent souvenir, il s'appelle Bittersweet Symphony.
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0: Et si vous ne voulez pas l'oublier, faites un nœud dans votre mouchoir comme faisaient les anciens ou mettez-vous un rappel sur votre smartphone comme font les nouveaux avec une belle soirée qu'on vous prépare. Oui, parce que déjà ce soir, vous avez rendez-vous avec Typique Party. C'est à partir de 22h et comme souvent, on y invite du beau monde, notamment nos DJ résidents, c'est Calomnie. Que vous retrouverez donc dès 22h pour pouvoir en passer une soirée, mais alors pas piquer des hannetons pour rester frais comme des gardons, c'est moi qui vous le dis. Vous les avez entendus notamment récemment avec ce remix de Big August des DJ Furax. À 23h, c'est Funky Fool, minuit 81 et à 1h, La Démence avec Max Del Principe. Bon, qui nous vient des Pays-Bas, mais Max Del Principe quand même. Le samedi, c'est Simon Le Saint en ouverture à partir de 22h et à 23h. C'est Alberka que vous retrouverez. Ouais, encore un artiste belge derrière Le Manou à partir de minuit et Shades of Play et qui nous viennent tout droit des United States of America, les USA, à partir d'une heure du matin. Ce sont donc deux belles soirées qu'on vous prépare déjà maintenant sur RTBF Ovio ou bien dès 22h ce soir pour votre typique party avec Alex Klimov. Et puis n'oubliez pas que le matin, si vous êtes plutôt là, à ce moment-là, il y a aussi Mario et Vanessa que vous retrouverez dès l'ouverture des journées à partir de 7h. Voici The Verve. Ça, c'est un moment pépite parmi les pépites. Bittersweet Symphony. Et c'est sur Typique que ça se passe.

0: J'ai un womanizer pour vous dans un instant. La chanson de Britney Spears, hein. Me faites pas dire ce que j'ai pas dit. Juste après ça, c'est Bossa qui arrive. On écoutera son titre Magnetic, ça nous évitera de dire des bêtises. Et puis surtout qu'il y a une bêtise qui n'a pas été faite du tout, plutôt un talent incommensurable parmi les nouveautés qui débarquent. Et c'est un grand artiste belge. Oui, on fait le point sur les nouveautés qui débarquent dans la playlist de Typique tous les vendredis. Je peux vous dire, ce sera un moment à ne pas manquer. Vous risqueriez de le regretter un petit peu. Gentiment quand même, hein.
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Lizzo arrive dans un instant, Still Bad. Ouais, toujours mauvaise, évidemment. Calomnie, juste après avec Ocean Drive, c'est leur toute dernière nouveauté. Les artistes belges reviennent avec un morceau de Tectonique qu'ils ont remis au goût du jour, comme ils savent très bien le faire. Ça s'appelle Some People. Et puisqu'on parle d'artistes belges qui font leur retour dans la playlist de Typique en ce moment, il y a une nouveauté qui est, on peut le dire, énorme. Un artiste que vous avez beaucoup entendu, ou plutôt deux même. Notamment Stromae et Tovelo. Ça s'appelle Des Fleurs et ça débarque en playlist sur Typique. C'est notre coup de cœur pour la semaine qui vient. Un titre qui réunit le Belge le plus international du moment et la Suédoise que vous connaissez déjà bien, Tovelo, notamment pour ses titres comme Talking Body par exemple, ou même Stay High. Vous vous souvenez de ce titre-là? C'était ceci. Tovelo, c'était aussi Cool Girl. Stromae, donc de retour pour une nouvelle collaboration après Pomme, Paul Kalkbrenner par exemple. C'est l'annonce peut-être d'un nouvel album. Ouais, pour Tovelo en tout cas c'est le cas. Ça s'appellera Estrus, ce sera pour le 18 septembre prochain. Est-ce que Stromae nous annoncera peut-être quelque chose de plus dans les jours qui viennent? Rien n'est dit pour le moment et ce n'est pas encore garanti. Mais en tout cas ça fait plaisir de l'entendre encore. Voici donc Tovelo et Stromae, notre coup de cœur s'appelle Des Fleurs.

0: Bienvenue sur Tipeee, il est 10h52. Et la suite, elle se fera avec les Black Eyed Peas, Just Can't Get Enough, le groupe qu'on pourra applaudir d'ailleurs aux Ardentes, ce sera avec Tipeee, un rendez-vous de festival donc à ne pas manquer. Ugel et Solto juste après avec Jamaican, bam bam, le tout pour aller jusqu'à 11h. Et au-delà de ça, n'oubliez pas que vous aussi, vous pouvez faire la programmation musicale en m'envoyant vos propositions sur notre WhatsApp, le 0471 200 300. Un de vos choix sera diffusé sur Tipeee. Geoffrey nous propose Redbone avec Come and Get Your Love, morceau qu'on avait entendu dans les Gardiens de la Galaxie. Ça, c'est une très belle proposition, dites donc. Pour Margot, ce serait Bellini avec Samba de Janeiro parce qu'elle est déçue que ça ne soit pas gagné pendant la battle. Et en même temps, ça donne un peu de soleil dans la radio, alors pourquoi pas. Pour Vincent, ce serait Katy Perry avec TDJIF. Ouais, et c'est vendredi, dites donc. Si vous avez envie de soutenir ces propositions ou de faire la vôtre, on vous attend sur notre WhatsApp, comme toujours, le 0471 200 300.
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0: La suite de la musique, c'est avec M83. On écoutera Midnight City. Ça arrivera juste après Kygo avec Khalid et Griffin. Save My Love.
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0: Il est 11h.

0: Merci de passer cette matinée à l'écoute de Tipeee. Il est 11h11.
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0: Et avec nous, la musique de Skip the Use. Leur dernière livraison s'appelle First Love. On l'écoutera juste après Lauryn Hill et Do Up That Thing. Vous pouvez vous aussi faire cette programmation musicale en nous envoyant vos propositions sur notre WhatsApp. C'est le 0471 200 300. C'est gratuit et on fera le point justement sur tout ça d'ici quelques minutes.
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Harry Styles dans la suite. On écoutera American Girls. On vous prépare aussi le titre Billionaire. C'est signé Travis McCoy et Bruno Mars. Oui, ça va être un bon moment. Évidemment qu'on va pouvoir passer ces bons moments, on les multiplie avec vos propositions sur notre WhatsApp, le 0471 200 300. Vous aussi, vous pouvez faire un peu la programmation musicale avec par exemple Louisa qui nous propose Rain Dance de Dave, qu'on entend régulièrement sur Tipeee, qui peut être une très bonne idée. Ou alors j'ai deux personnes différentes qui m'ont proposé 30 Seconds to Mars, Cédric par exemple avec Closer to the Edge, ou bien pour Marc ce serait celui-là.

Kings and Queens. Ça, c'est une belle pépite, évidemment. Pour Johan, ce serait J'aime trop ton boule de Fatal Bazooka. Pour Geoffrey, Redbone avec Come and Get Your Love. Ou alors, on me propose Metallica.

probablement l'un des morceaux les plus poignants de Metallica, Nothing Else Matters. C'est proposé par Laetitia. Elle me dit persévérer, c'est parfois gagner. Elle réitère sa demande. Ça fait quelques jours qu'elle essaye. Vous aussi, vous pouvez la faire. Ça se passe sur notre WhatsApp, c'est gratuit. C'est le 0471 200 300. Vous pouvez soutenir ce que vous venez d'entendre ou bien faire votre propre proposition. Rien n'est joué à ce stade.

0: Ça nous change quand même de Claude François qui nous disait si j'avais un marteau. Hein. En même temps, vous écoutez Typique, 11h32, la suite, c'est Avril Lavigne. Le fameux Skater Boy, on va se le mettre dans les oreilles, ça va nous faire du bien. Ce qui nous fera du bien, c'est aussi la musique de Gracie Abrams. On écoutera Hit the Wall et juste après, c'est vous qui décidez. Il vous reste quelques minutes pour m'envoyer vos propositions musicales sur notre WhatsApp, le 0471 200 300.
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1: 11h44. Oh, il y a du lourd qui arrive dans quelques instants. Et vous savez quoi, c'est maintenant. Votre choix du jour. Oui, parce que vous avez été nombreux à soutenir cette proposition. Fait 30 Seconds to Mars. Kings and Queens.

0: Il est 11h52. Ce qui veut dire bientôt midi, parfois la fin de journée pour certains, pour beaucoup plus, c'est plutôt la pause de midi. En tout cas, je vous souhaite de pouvoir en profiter un petit peu, souffler un bon coup. Et ça, on pourra le faire en musique, évidemment, avec aussi Cédric Jean qui arrive à partir de midi. Pour ma part, je vous dis longue vie et prospérité, belle journée. Elle le sera à l'écoute de Typique. De même que le week-end qui se prépare. Là, dans l'instant, c'est avec Ed Sheeran, Shivers.
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1: Content de vous retrouver les amis, j'espère que vous allez bien. La suite de la Good Music avec Gorillaz. On concert à Quarter dans quelques semaines. On va les retrouver avec Orange County. Il est midi. Les infos sur Typique avec Marie-Laure de Kerco.
2: Bonjour à toutes et tous. Le verdict de culpabilité est tombé il y a quelques minutes concernant Paolo et Antonino Falzone aux assises du Hainaut pour le drame de Strepi Bracni en 2020. Florence Dussard, vous êtes sur place. Quel est le verdict ?
3: Alors, Paolo Falzone est reconnu coupable de 7 meurtres et de 80 tentatives de meurtre. Antonino Falzone, le passager, de 59 cas de non-assistance à personne en danger. La présidente est en train de lire maintenant les motivations du jury. Et ce jury, il retient l'état d'esprit général du principal accusé, sa conduite dangereuse jusqu'à 260 km/h. La question n'était pas de savoir si l'accusé allait causer un accident, estime le jury, mais quand cela allait survenir. Et cela malgré

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2: C'est 80 tentatives de meurtre entre 3 et 30 ans de prison. Les débats se poursuivront sur la peine la semaine prochaine.
3: Merci Florence. Florence Dussart, en direct des assises du Hainaut. 15 personnes ont été interpellées lors des perquisitions menées mercredi dans le cadre de l'enquête qui vise le groupe d'activistes Code Rouge. 6 d'entre elles ont été placées sous surveillance électronique. L'organisation Code Rouge, née aux Pays-Bas et active aussi en Belgique, se définit comme un mouvement de désobéissance civile. Elle mène des actions sur des sites pétroliers. Des plaintes ont été déposées pour ces actions chez Cargill, dans le port de Gand en mars 2025 et chez ArcelorMittal à Charleroi en octobre 2025. C'était une figure majeure du mouvement pop art des années 60, au même titre qu'Andy Warhol. Le Britannique David Hockney est mort à 89 ans. Il était multitalentueux, peintre, portraitiste, paysagiste, décorateur, photographe et théoricien de l'art. Reconnaissable entre tous avec ses couleurs vives et ses toiles où se mêlent peinture et photographie. Motif quasiment obsessionnel de ses œuvres, les belles villas et les piscines de Californie où il a vécu quelques années. Il a aussi vécu de longues années en France, où son talent était très apprécié. En cyclisme, Wout van Aert, vainqueur au sprint de la 5e étape du Tour d'Auvergne-Rhône-Alpes, ne sera pas au départ de la 6e étape ce vendredi. C'est son équipe Visma Leasebike qui l'a annoncé aujourd'hui. Wout van Aert ressent toujours une gêne importante au coude après une chute la semaine dernière. Il va rentrer en Belgique pour passer des examens médicaux complémentaires. Voilà pour les infos. Très bel après-midi à notre
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4: Merci Marie-Laure. Le retour de l'info à 14h sur Typique. Un petit point sur la météo avant de continuer avec Gorillaz. Encore quelques gouttes de pluie près des frontières de l'Est. Ailleurs, le temps devrait être plus sec avec pourquoi pas quelques éclaircies cet après-midi. Les températures aujourd'hui, vendredi, 16 à 21 degrés.
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2: Bon temps de midi sur Typique, j'espère que vous allez bien les amis. Bon vendredi avec nous. On va prendre tout doucement la direction du week-end ensemble hein, cet après-midi. Quelques nouveautés à découvrir d'ici 15h. On se fera bien sûr du bien également avec un maximum de good music.

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22, merci d'être avec nous sur Typique. Plein de bonnes choses dans la suite de la Good Music. Banners, on va écouter Someone to You. On poursuit avec Puggy et leur dernier morceau, For a Minute. Puggy en concert avec Typique, c'est prévu pour le 25 juillet dans le cadre des Francopholies de Spa.

0: temps de midi sur Tipeee, j'ai envie de dire qu'il y aura que de la star dans la suite de la Good Music. Angèle, Justice, Coldplay, mais aussi The Weeknd qui arrive sur Tipeee avec ce morceau Sacrifice.
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On est vendredi et comme tous les vendredis, on a fait notre petit marché musical histoire de vous dénicher les plus belles sorties du moment. Et dans les nouveautés aujourd'hui, on a un sacré duo, Tovlo et Stromae. Après avoir marqué les esprits hein, avec ses collabs avec Paul Kalkbrenner ou Pomme, Stromae s'unit cette fois à la suédoise Tovlo avec un tout nouveau morceau extrait de l'album d'avenir de Tovlo Estrus qui sortira début septembre. Alors le morceau s'appelle Des Fleurs, on le découvre ensemble. Tovlo Stromae, c'est le coup de cœur typique de la semaine.

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1: Merci d'être avec nous sur Typique. Bon début d'après-midi, les amis. La suite de la Good Music tout de suite avec Anada. On écoute le morceau Talk to You.
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1: Il est 13h.

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1: Bon début d'après-midi, j'espère que vous allez bien les amis, en grande forme et de la meilleure humeur possible, histoire de passer la plus belle des après-midi possible. On est ensemble pour se faire jusqu'à 15h, on va continuer de se régaler avec plein de bons sons. On écoutera aussi un petit morceau à vous, vous pouvez déjà passer votre commande hein, si le cœur vous en dit. Dites-moi quel morceau vous ferait plaisir aujourd'hui, vendredi, pour passer cette commande. Un petit message WhatsApp 0471 200 300. On l'écoutera dans un peu plus d'une heure. En attendant, on a du bon avec Cameron Whitecomb qu'on va retrouver avec Kingdom of Fear. Avant ça... Busta Rhymes, Mariah Carey arrive sur Typique.
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16h25, Oscar and the Wolf arrive avec Dancing Machine. 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

0: Vendredi, bon début d'après-midi, sur Tipeee, il est 13h35, plein de bonnes choses dans la suite de la Good Music.
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13h47, un peu plus tard dans l'après-midi, dans une bonne grosse demi-heure, quelque chose comme ça. Bon, on se fera du bien, comme d'hab, avec un petit morceau à vous dans la programmation de la radio. Dites-moi sur WhatsApp, quel morceau vous avez envie d'écouter aujourd'hui, vendredi? Pourquoi pas une petite dinguerie, histoire de se mettre en mode week-end? Le WhatsApp de Tipeee, 0471 200 300. J'attends vos messages. La suite avec Lost Frequencies, So Much Beauty. La suite tout de suite avec Benson Boone sur Tipeee.

0: 13h53, bon début d'après-midi sur Tipeee. Sam Smith, Kim Petras dans la suite de la Good Music. On va rejoindre 14h avec ce morceau. I'm Holly.
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1: 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Bon vendredi, bon début d'après-midi sur Typique. Plein de bonnes choses dans la suite de la good music. Christina Aguilera, on va la retrouver avec son morceau What a Girl Wants.
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1: Il est 14h. Les infos sur Typique avec Marie-Laure de Kerkhove.
3: Bonjour à toutes et tous. Le jury a livré son verdict au procès du drame de Strépy-Brakni devant les assises du Hainaut. Paolo Falzone, le chauffeur, est déclaré coupable de 7 meurtres et 80 tentatives de meurtre. Une tentative de meurtre n'a pas été retenue. La préméditation n'a pas non plus été retenue pour la mort du Gilles Frédéric d'Andrea. Paolo Falzone risque entre 3 et 30 ans de prison. Antonino Falzone, le passager de la voiture qui a fauché un groupe de Gilles le 20 mars 2022, a été déclaré coupable de 59 cas de non-assistance à personne en danger. Les débats se poursuivront sur la peine mardi. Le jury entrera en délibération dans l'après-midi. L'arrêt est attendu mercredi. Environ 80 élèves de l'école communale de Buzet, dans la commune de Floreff, en province de Namur, souffrent de crampes d'estomac, de vomissements et de maux de tête depuis hier. Leur intoxication proviendrait de l'eau du robinet. L'école a été fermée aujourd'hui, le temps que la Société Wallonne des Eaux procède à des analyses et que des solutions soient mises en place. Les drapeaux sont en berne à Florence, dans le Gers en France, où commenceront dans une demi-heure les funérailles de Liana, la fillette de 11 ans, retrouvée morte la semaine dernière. Des funérailles où les citoyens de Florence seront les bienvenus. L'inhumation, par contre, aura lieu dans la plus stricte intimité, conformément à la demande de la famille. Le principal suspect, Jérôme Barella, est un père de famille de 41 ans, dont la fille aînée

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2: Sur Tipeee, on fait un petit point sur la météo avant d'écouter Christina Aguilera, mais aussi juste derrière Camille Mb avec Rien à fêter. Encore quelques gouttes de pluie, a priori, près des frontières de l'Est, mais ailleurs, a priori, le temps devrait être plus sec avec, pourquoi pas, soyons fous, quelques éclaircies dans le courant de l'après-midi. Les températures aujourd'hui, vendredi, 16 à 21 degrés.
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2: Bon début d'après-midi, bon vendredi sur Tipeee. Il est 14h11, notre petit moment à nous, rien qu'à nous, se rapproche à grands pas. Dans une dizaine de minutes, ce sera votre tour de placer une petite pépite dans la programmation officielle de la radio. Il vous reste une dizaine de minutes pour passer votre commande musicale et me dire quel morceau vous ferait particulièrement plaisir aujourd'hui, vendredi, encore une fois. Pourquoi pas une petite dinguerie, histoire de se mettre en mode week-end. Le WhatsApp de Tipeee, le numéro n'a pas changé, 0471 200 300. En attendant, on va écouter Pierre Lemar avec Je pense à vous. Avant ça, Billie Eilish arrive avec ce morceau Bad Guy sur Tipeee.
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0: 7h45, on y est. On va poursuivre tout de suite avec un de vos morceaux. Merci pour vos belles propositions musicales et vos gentils messages sur le WhatsApp de la radio. Merci Jérém, merci Céline, merci Madeline, merci Cédric, merci Marco, merci Margot, merci mon petit Vince, merci Sabrina, merci à tous les autres qui se sont manifestés aujourd'hui, vendredi. On va faire plaisir à Vincent qui me l'a déjà demandé plusieurs fois. Bah, c'est son tour, hein, Vincent. On continue avec Jason Derulo et Snoop Dogg et ce morceau. We go sur Typique, c'est Vincent qui nous régale aujourd'hui vendredi.
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0: Bon vendredi, bon début d'après-midi sur Tipeee, 14h34. On va continuer avec Sienna Spyro et Material Lover. Avant ça,
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0: Thérapie Taxi, Romeo Elvis arrive sur Tipeee avec ce morceau It's All.
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Samy et Lou vont arriver pour vous dans un gros quart d'heure, une petite vingtaine de minutes pour votre good vibe de l'après-midi. Vous jouerez encore Samy et Lou pour vous régaler aujourd'hui, vendredi. Il y aura de nouvelles box barbecue à rencontrer, à remporter, pardon, ainsi qu'une petite expérience culinaire, ma foi, assez sympa. Un petit repas à 4 au bord d'un avion. Mais oui, pour gagner ces jolis cadeaux, bah rendez-vous avec Samy et Lou dans vraiment pas longtemps sur Tipeee. Dans la suite, on va écouter Tate McRae, on poursuit avec Olivia Rodrigo, voici Drop Down.

0: été ici les amis, avec du bon son pour rejoindre Samy et Lou qui seront là dans une dizaine de minutes pour votre good vibe de l'après-midi. On va écouter Drake avec One Dance, on aura un petit Offenbach aussi, Wasted Love notamment. Je vous souhaite de passer la plus belle des après-midi possible, un très bon week-end aussi.
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2: Bonjour tout le monde.
3: Hello.
2: Il est 15h01, on est en direct sur Tipeee et on démarre une nouvelle émission ensemble. Moi c'est Samy, avec moi Yalou.
3: Salut les amis, ben, on espère que vous allez bien, que vous avez passé une bonne journée et surtout une bonne semaine. On la termine ensemble, on a que des bonnes nouvelles. Hein.
2: Moi j'ai quand même quelque chose à t'avouer.
3: Quoi? Ouh là là. Oh non, tu me fais peur, j'aime pas quand tu commences
2: j'aime
3: comme ça.
2: J'aime bien parce que là... Je sais pas ce que je vais te dire et t'es en stress. Non, hier j'avais dit que je ne sortais pas.
3: Ah, oh, t'es sorti.
2: Je suis sorti.
3: Jusqu'à quelle heure?
2: Tard.
3: Oh, je ne suis pas fière de toi, hein. Quelle tard. Heure?
2: Ben, 3-4 heures.
3: Aïe, ça va, t'as l'air plutôt frais.
2: Ouais.
3: Oui.
2: Mais c'est vrai que je me suis dit, tu m'as pas fait la réflexion ce
3: non,
2: matin.
3: Non, c'est vrai, bah écoute, je ne sais pas comment tu as fait à quelle heure exactement.
2: Je me suis levé à 11h.
3: Ah oui, ceci explique cela.
2: Voilà. Un bon petit
3: ça
2: vendredi.
3: Ça fait une nuit en décalé, quoi.
2: Exactement.
3: Bon, DJ, est-ce que vous êtes sorti hier? Est-ce que vous avez assumé ce matin?
2: Allez-y sur le WhatsApp 0471 200 300. En tout cas, avant 19h, on a encore des cadeaux à vous offrir.
3: Mais oui, parce que

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0: Magnetic.
1: Oh, j'adore.
0: Ah, s'il y avait du soleil avec, ce serait encore mieux, mais enfin.
1: On peut pas tout avoir.
0: Ah oui.
1: Oh, quoique, parce qu'on est vendredi, on vous l'a dit, nous, on n'a que des bonnes nouvelles, des jeux, des cadeaux, de la good music aussi, et même une petite nouveauté qui devrait vous plaire, parce que ah. Oui, il est de retour.
0: Le retour de notre Stromae. Il revient avec la Suédoise Tovlo, qu'on a déjà entendu, hein, Tovlo sur High all the time to keep you off my mind. Incroyable. J'ai entendu hier le titre en avant-première.
1: Ouais.
0: J'ai été un petit peu
1: fouiné.
0: chez des collègues. Le titre est incroyable. Tovlo et Stromae, on va en parler. Il nous parle de fleurs d'ailleurs dans le titre.
1: On va en parler, surtout l'écouter dans quelques minutes.
0: Ce sera juste après Lady Gaga et Doshi sur Tipeee.
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0: On va écouter Bleu Soleil dans un instant sur Typique. Et puis en parlant de musique, eh bien, on a des nouveautés pour vous.
1: On est vendredi, on ne change pas les bonnes habitudes. On a remis la playlist de Typique à jour et on a un nouveau coup de cœur. C'est le retour de Stromae.
0: Il a changé de voix.
1: Mais il n'est pas tout seul. Ça s'appelle Des Fleurs. Alors je peux vous dire qu'on va très très vite l'avoir en tête.
0: En plus, c'est une collaboration évidemment. Il a collaboré avec Pomme, récemment avec Paul Kalkbrenner également. Et cette fois, il s'associe à l'une des grandes voix de la pop suédoise, Tove Lo. Pour ceux qui ne connaissent pas, ça c'est la chanson la plus connue de Tove Lo.
1: A une voix bien reconnaissable, évidemment. Ouais. Et alors, ce qui est fou, c'est que ça fait longtemps qu'ils parlent de faire un morceau ensemble, parce qu'ils se sont rencontrés en 2015 à Coachella. Et puis, il avait envoyé une démo en 2022. Et 4 ans plus tard, vraiment, ça y est.
0: Il paraît qu'elle est tout de suite tombée amoureuse de la mélodie au piano et de cette ambiance très particulière. Ouais. Et donc, elle lui a écrit le titre avant de lui demander de poser un couplet. Et donc, le résultat, il est sorti aujourd'hui, ce matin. Et il figurera sur le prochain album de Tove Lo qui s'appelle et qui est attendu pour septembre.
1: Moi, ce que j'aime bien, c'est que c'est sur son album à elle, mais on retrouve quand même bien l'univers de Stromae.
0: Ah oui,
1: vous allez l'entendre musicalement, il y a le côté dans la rythmique aussi, la plume. Dans son couplet, par exemple, il parle d'une relation vide de sentiments. On est clairement entre l'ironie et la vérité. C'est très Stromae, ça. C'est dans tous les mêmes, formidable aussi. On retrouve vraiment ce côté-là. Et c'est une très, très chouette collab.
0: Une collab qu'on n'imaginait pas forcément, mais qui semble finalement assez évidente.
1: Belle surprise.
0: Quand on l'écoute, et c'est le coup de cœur de la semaine. Tove Lo avec Stromae, voici Des Fleurs.

0: La playlist de Tipeee continue dans un instant avec du belge.
1: C'est notre Henri PFR qui arrive.
0: Avec Sola.
1: Et puis on a encore des cadeaux pour vous.
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0: 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Dans la suite, Henri PFR arrive avec Sola, comme promis. Il y aura aussi Miles Smith avec Stay. Ne bougez pas.
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0: Il est 15h36, comment ça se passe sur les routes?
1: Eh bien pour l'instant, ça coince toujours à cause des travaux sur le 19 Mons-Bruxelles entre Neuilly-Mézières et Aubourg. Vous perdez 15 minutes vers Bruxelles. Sur le 40 entre Longsaint et Vautem, là vous perdez une dizaine de minutes à hauteur du chantier de Herve. 10 minutes aussi vers Aix-la-Chapelle. Des ralentissements sur le ring de Bruxelles aussi avec ces 15 minutes de perdu de Kreinem à Zaventem. Et enfin, pas plus de 10 minutes à Grimbergen également vers Grand-Bigard. Pour le reste, les amis, tout roule.
0: Soyez patients et prudents.

0: Il était notre invité il y a quelques jours. Teddy Bear arrive dans la suite. Et en parlant de playlist, nous allons solliciter votre aide.
1: C'est ce qu'on appelle un travail d'équipe. Qu'est-ce que vous avez envie d'entendre sur Tipeee cet après-midi? D'ici 16h, on doit compléter cette playlist. On a besoin de vous. Ça peut être un souvenir, ça peut être une chanson que vous adorez pour le moment, un coup de cœur récent, ça peut être une dédicace aussi, pourquoi pas?
0: Ouais. Ah ben tout à fait, je suis en train de regarder les messages qui arrivent et justement tout à l'heure
1: qu'on nous demande.
0: On a Cédric qui nous a demandé un Imagine Dragon.
1: Oh, on adore.
0: Je viens d'essayer de le choper pour le mettre dans la playlist. C'est un souvenir, c'est pas un récent.
1: Ouais.
0: Et je crois que c'est ma chanson préférée d'Imagine Dragons.
1: Ah, je sais laquelle c'est.
0: Vas-y.
1: C'est Demons.
0: Exactement.
1: Ah, je le savais.
0: On écoute ça tout de suite, Imagine Dragons avec Demons, et pour vos messages, ça se passe au 0471 200 300.
1: Faites-vous plaisir.

0: Dans la suite sur Typique, Blackpink.
1: Ouh, ça réveille. Parfait pour commencer le week-end, ce sera Jump.
0: Et ça arrive avant 16h sur Typique.
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1: On termine la semaine ensemble sur Typique avec dans la suite de la playlist Teddy Swims qui arrive, il y aura aussi Angèle.
2: Et puis avant 17h, on va tester votre oreille musicale.
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1: Il est 16h.
2: Et tout de suite, on s'informe avec Marie-Laure de Kharkov. Bonjour Marie-Laure.
4: Bonjour à toutes et tous. À 16h, les infos essentielles de la journée. Le jury a livré son verdict au procès du drame de Strépy-Brakni devant les assises du Hainaut. Paolo Falzone, le chauffeur qui a fauché un groupe de Gilles le 20 mars 2022, est déclaré coupable de 7 meurtres et 80 tentatives de meurtre. Une tentative de meurtre n'a pas été retenue. La préméditation n'a pas non plus été retenue pour la mort du Gilles Frédéric D'Andrea, qui s'est retrouvé sur le capot de la voiture avant d'être écrasé. Paolo Falzone risque entre 3 et 30 ans de prison. Antonino Falzone, le passager de la voiture, a été déclaré coupable de 59 cas de non-assistance à personne en danger. Les débats se poursuivront sur la peine mardi. Le jury entrera en délibération dans l'après-midi. L'arrêt est attendu mercredi. Les funérailles de Liana ont eu lieu cet après-midi à Florence dans le Gers. La famille de la petite fille de 11 ans retrouvée morte la semaine dernière après avoir été enlevée a pris la parole avec retenue. Après la cérémonie, l'inhumation a eu lieu dans la plus stricte intimité. Le suspect principal, Jérôme Barella, a été arrêté le lendemain de la disparition de la petite fille. Il est en détention préventive depuis sa mise en examen pour enlèvement le 1er juin. Le pacte d'asile et migration de l'Union européenne entre en vigueur aujourd'hui. Il vise à traiter plus rapidement les demandes d'asile, renforcer les contrôles aux frontières extérieures de l'Union et mieux répartir l'effort entre les États membres. Sur le papier, c'est l'un des plus grands changements de la politique migratoire européenne. Mais sa mise en œuvre peut être difficile, car derrière les nouvelles règles, il faut des infrastructures, du personnel et des outils informatiques. Et aujourd'hui, plusieurs pays accusent encore du retard, surtout les pays de première ligne où le plus grand nombre de migrants arrivent. Deux décès aussi aujourd'hui, celui de l'Italo-Belge Franck Michael, chanteur de charme, né à Bédonia en Italie, mais installé dès son enfance à Serein près de Liège. Il a fait un tabac à la fin des années 90 avec son tube « Toutes les femmes sont belles ». Franck Michael était auteur d'une trentaine d'albums et de nombreux disques d'or. Il avait 79 ans. La mort également de David Hockney, figure majeure du mouvement pop art des années 60, au même titre qu'Andy Warhol, et comme lui, mondialement connu. Il était peintre, portraitiste, paysagiste, décorateur, photographe et théoricien de l'art, reconnaissable entre tous avec ses couleurs vives et ses toiles où se mêlent peinture et photographie. Il laisse quelques toiles parmi les plus célèbres du XXe siècle, dont A Bigger Splash, qui dépeint un plongeon en 1967. Voilà pour l'info, merci d'être avec nous.
1: Merci beaucoup Marie-Laure.
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1: Et à 16h02, on fait un tour du côté de la météo.
2: Eh bien, ce soir et cette nuit, encore pas mal de nuages avec la possibilité de quelques gouttes.

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4: 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Mais non. 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

0: 16h10, bonjour tout le monde.
1: Hello.
0: On est en direct sur Tipeee et on termine la journée et la semaine ensemble. Moi c'est Samy, avec moi Yalou.
1: Et on espère que vous allez bien, que vous avez passé effectivement une bonne semaine. Et même si elle n'était pas terrible, eh ben vous savez quoi, elle est derrière.
0: Mais ce qu'il y a devant est encore mieux, c'est le week-end.
1: On n'a pas mis un petit lorry, ça fait longtemps ça.
0: Week-end. Attends, tu
1: est-ce qu'on se fait un petit plaisir coupable?
0: Laisse-moi te mettre un petit extrait de lorry si je le trouve.
1: C'est le week-end.
0: Week-end.
1: On assume sur Tipeee, on adore.
0: Ah bah oui, c'est le genre de souvenir qu'on entend dans Tipeee à l'ancienne,
1: c'est
0: d'ailleurs,
1: vrai.
0: Entre 9h et 10h. Elle a vraiment une bonne idée de faire cette chanson.
1: Pas mal, hein?
0: Franchement, très sympa.
1: On fait ça tous ensemble. Et d'ailleurs, qu'est-ce que vous allez faire ce week-end? On est un petit peu curieux, comme ça, si vous n'avez pas encore de programme, bah, finalement, c'est un bon moyen de se donner des idées.
0: Ouais, allez-y sur le WhatsApp, 0471 200 300. T'as quoi de prévu, toi, ce week-end?
1: Alors, moi, c'est très simple. Ce week-end, c'est boulot, samedi, boulot, et dimanche, un peu de boulot aussi.
0: Ah!
1: Il y a beaucoup de boulot.
0: Un peu de boulot avant le boulot?
1: Ah, purée, bah, si j'ai le temps, je fais ça.
0: Le temps,
1: mais c'est vrai, mon mois de juin, pour le moment, les gars, je fais un 7 sur 7. Je n'arrête pas. J'ai des tournages qui arrivent et samedi et dimanche, mais pour des super chouettes contenus qui vont arriver sur les réseaux sociaux et même peut-être sur Tipeee.
0: Exactement. On en saura bientôt plus. Moi, ce que j'ai prévu, c'est ce soir, fiesta. Demain, fiesta. Dimanche, j'essaye de caser un peu de fiesta.
1: T'essaierais pas de faire un peu la fiesta aussi?
0: Ouais.
1: Depuis le temps que t'en parles.
0: Je vais dormir aussi.
1: Ah,
0: j'ai pris une petite sieste avant d'aller dormir aussi.
1: Une petite sieste entre deux fiestas.
0: C'est ça.
1: 0471 200 300 sur le WhatsApp.
0: On lit vos messages dans quelques minutes, le temps d'écouter celle qui s'est produite hier. Shakira avec Die Die pour la Coupe du Monde.
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0: Justin Bieber, What Do You Mean, dans un instant.
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0: Et puis il y a quelques minutes, on vous a demandé ce que vous aviez prévu de votre week-end.
2: Et on a reçu vos réponses sur le WhatsApp 0471 200 300. Comme ça, si vous n'avez rien de prévu, ça va peut-être vous donner des idées. On a Emma qui nous dit: salut Typique, moi ce week-end je vais aller à la fancy fair de ma sœur. Et dites-moi bon anniversaire, car c'est mon anniversaire aujourd'hui.
0: Bon anniversaire Emma. Merci d'écouter Typique.
2: Faites ça bien.
0: Il y a Mathieu qui nous dit: je suis hyper excité car ce week-end c'est mon anniversaire. Mais lui aussi. Et je suis quasi sûr que mon copain m'organise un anniversaire surprise avec tous nos proches. Bon, par contre, si ça n'arrive pas, je serai très déçu. À bon entendeur, salut, dit-il. J'espère que ton mec écoute la radio alors, Mathieu.
2: En vrai, moi j'ai déjà eu ça. C'est un jour où j'étais persuadée qu'il y avait un anniversaire surprise.
0: Et en fait, pas du tout. Un peu de déception quand même.
2: Ouais, bon, finalement, ça va.
0: Bah oui, oui. La fête est autrement.
2: Sur le moment, c'était drôle. Il y a Jérôme qui dit: coucou Samy et Lou. Moi, c'est un mix de vos deux week-ends. Samedi, boulot comme Lou. Dimanche, dodo comme Samy.
0: Eh ben voilà. C'est un bon
2: juste milieu, un peu d'équilibre.
0: C'est ça. Peut-être que je devrais aller plus vers ton genre de week-end.
2: Et moi, je vais me reposer un peu.
0: Voilà. On lit vos messages jusqu'à 19h. Qu'est-ce que vous faites de votre week-end? 0471 200 300.
2: What do you mean?
0: I mean that we listen to Justin Bieber.

0: 16h32, vous êtes sur Typique. On termine ce vendredi et cette semaine ensemble avec une très bonne playlist dans la suite. Rory.
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0: Il est 16h35, comment ça se passe sur les routes?
1: Alors faites attention, on a un accident sur le 19 Mons-Bruxelles au kilomètre 46 à hauteur de Thieu. Le passage est difficile et vous perdez un bon quart d'heure. 20 minutes, ça c'est ce que vous perdez sur le 411 avec cet accident à Libremont vers Namur. Là on a 20 minutes de file, je vous le disais, depuis la sortie 26 Neuchâteau. C'est un camion tampon et une voiture qui sont entrés en collision. Des ralentissements sur le ring de Bruxelles aussi, là vous perdez 10 petites minutes entre Kreinem et Macquelon. Et pour le reste, les amis, globalement, eh bien ça roule.
0: Soyez patients et prudents.

0: Calvin Harris et Katy Perry arrivent dans un instant sur Typique.
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2: Oh, ça va se battre sur Typique. Vous allez vous affronter sur un blind test un petit peu particulier. Samy va nous jouer un morceau au piano, mais seulement certaines notes.
0: Et pour jouer avec nous aujourd'hui, on accueille Fiorella de Tertre.
3: Tertre. Bonjour Samy Lou.
2: Hello.
0: Bonjour Fiorella, comment vas-tu?
3: Ben super, je suis très contente de votre appel.
2: On est ravis de te recevoir.
0: On entend le sourire dans ta voix, c'est vrai que ça fait plaisir. Et pour jouer contre toi aujourd'hui, Justin de Mellet. Bonjour Justin.
4: Bonjour Samy, bonjour.
2: Welcome.
0: Toi aussi tu vas bien?
4: Ça va super.
0: Eh ben c'est magnifique, on peut commencer la bataille.
2: Et là il va falloir se concentrer hein, les amis. On a trois niveaux pour vous, niveau difficile, moyen et facile. Aujourd'hui niveau difficile, vous aurez droit à 4 notes. Moyen 8 notes et enfin 14 notes pour le niveau facile. Bah, le plus important, vous vous en doutez, c'est de reconnaître le son avant votre adversaire.
0: Et pour donner votre réponse, vous criez votre prénom, ce sera votre buzzer. Est-ce que c'est ok pour tous les deux?
4: Parfait.
0: Okay. Alors,
2: allez, c'est parti, t'as échauffé tes petits doigts.
0: Mes petits doigts, on parti. Commence avec la version difficile.
2: 4 notes.
0: Bon, évidemment.
2: Ça, c'est pas grand-chose.
0: J'imagine que ça ne dit encore rien à personne.
2: Quelqu'un veut tenter ou non. Pas encore?
0: Allez, non. On passe à la version moyenne.
2: 8 notes. Hein? Ça peut commencer à vous parler, là.
0: Toi, t'as trouvé,
2: ouais,
0: toi?
4: Pas du tout.
0: Pas du tout pour Justin, pas du tout pour Fiorella. Allez, on envoie les 14 notes.
2: C'est parti, version facile. Vous l'avez?
3: Fiorella. Lady Night, je ne sais plus.
2: Lady. C'est pas ça.
0: Eh ben, alors, non, mais c'est
2: non, ça aurait
0: je voulais qu'on la laisse continuer à chanter, mais c'est la mauvaise réponse, Fiorella, c'est pas ça.
2: Attends, on repasse encore une fois.
0: Allez, on
2: criez
0: repasse.
2: Bien votre prénom si vous pensez l'avoir.
0: La version facile avec 14 notes. Lady.
3: Les enfoirés,
0: non, c'est pas ça non plus. Justin. Bon, eh ben écoutez, c'est personne qui n'a gagné aujourd'hui. Personne n'a gagné.
2: Ça va se passer par SMS du coup. Est-ce que vous avez reconnu ce son, les amis, le titre ou l'artiste?
0: Allez-y, par SMS au 6005. On va tirer au sort dans quelques minutes quelqu'un qui repartira avec le cadeau. Bon, Fiorella et Justin, malheureusement, ce sera pas pour aujourd'hui.
2: C'était un plaisir de vous recevoir.
3: À bientôt, merci.
0: À bientôt.
2: Bisous.
0: Et bon week-end. 6005, si vous pensez avoir reconnu le son, on vous appelle juste après Katy Perry et Calvin Harris.

0: Il y a 3 minutes, nous jouions au duel de notes.
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0: Mais ça ne s'est pas passé comme prévu.
2: Bah non, c'est Fiorella et Justin qui étaient avec nous et qui devaient reconnaître un son que Samy jouait au piano. Mais ils n'ont pas reconnu le titre. On va voir si vous avez trouvé la bonne réponse.
0: Nous accueillons à l'antenne Colin de Herculine qui a 27 ans. Bonjour Colin. Allô, allô.
2: Est-ce que tu nous entends?
3: Allô,
0: ah voilà, on t'entend très bien. Comment tu vas?
3: Très bien, et vous?
0: Ah bah écoute, très très bien aussi. On va te repasser les 14 notes et juste après tu nous donnes ta réponse, ça va?
3: D'accord.
2: Voici le duel de notes.
0: Est-ce que ça te parle,
2: c'est
0: Colin?
2: Connu.
3: C'est David Guetta et Sia, Titanium.
0: On va vérifier.
4: Yes.
0: Pardon, excusez-moi.
2: Non mais c'est vendredi hein,
0: oui,
2: c'est
0: bon. Oui. Bravo Colin, t'es gagné.
2: Yes.
0: Tu l'as eu direct ou pas?
3: Au moyen.
2: Au moyen.
0: Au moyen, il a eu direct la version difficile. Les 4 notes c'était compliqué.
2: Impossible en 4
0: notes.
2: Ah oui,
0: mais il en faut pour tout.
2: Eh ben félicitations Colin, tu peux être fier de toi. Et c'est toi qui repars avec le cadeau. Tu repars avec ton pack barbecue avec laboucherie.be. Il paraît qu'il va faire canon la semaine prochaine. C'est parfait.
0: Il s'en fout.
2: Ah, Colin ?
0: Il s'en fout.
2: Tu nous entends toujours ?
0: Tu veux gagner ton pack barbecue, Colin ?
3: Bien sûr.
0: Ah ok, je crois qu'on capte mal en fait, ça doit être pour ça.
3: Non.
0: Ne raccroche pas comme ça, on prend tes coordonnées et puis on te souhaite un très très bon barbecue et un très bon week-end.
2: Bisous et bon appétit.
3: Merci. Merci à vous, continuez.
0: Merci,
2: merci,
0: salut à toi.
2: Ah bon, on va continuer alors.
0: Allez, on continue avec Somber dans un instant.
2: Ce sera Homewrecker.

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0: Katy Perry à l'instant sur Tipeee. C'est l'heure de faire un tour du côté des routes. Il y a un accident sur l'E19 à hauteur de Nîmes. Le passage est difficile dans la bretelle d'accès numéro 33 Nîmes-Mézières en direction de Valenciennes. Il y a aussi un camion en panne sur l'E19 à hauteur de Mons sur la bande de droite en direction de Bruxelles. On signale également un objet encombrant sur le R3 de Charleroi à hauteur de Fontaine-l'Évêque. Il s'agit d'une grosse pierre sur la bande de droite en direction d'Épigny. Soyez patients et prudents.
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2: On est vendredi, on a que des bonnes nouvelles pour vous aujourd'hui. Des jeux, des cadeaux, de la good music et des nouveautés.
0: Et celle-ci devrait vous plaire. Olivia Rodrigo est de retour avec un nouvel album. On va en parler juste après Rosalia et J Balvin sur Tipeee.
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2: Il est 17h02.
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0: Et là, on va voir si vous avez un petit peu suivi l'actu. Lou, tu nous donnes un chiffre ou un nombre et c'est à nous de deviner à quoi il correspond.
2: Eh bien, j'ai un nombre pour vous, les amis. 200 personnes. Je vais quand même vous donner un peu plus d'infos, en vrai.
0: Oui.
2: Je vais vous dire, il n'y a que 200 personnes dans le monde qui partagent le même métier. Votre avis, quel est ce métier?
0: Un métier qu'il y a seulement 200 personnes. Ben on le connaît pas ce métier.
2: Oh, il y a moyen de trouver.
0: C'est lié à l'immobilier?
2: C'est pas l'immobilier, non.
0: À la musique?
2: Non plus, mais c'est un autre domaine qu'on aime beaucoup.
0: La cuisine.
2: Ah oui, c'est lié à la cuisine.
0: Attends, c'est lié à la cuisine.
2: Et ils ne sont que 200 à le faire dans le monde.
0: Est-ce que c'est pas...

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2: 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Sommelier, c'est les responsables de vin et tout ça dans les restaurants. Mais là, c'est pas de ça dont ils s'occupent.
3: Il s'occupe pas de vin ?
2: Non, mais bon. Du coup, il s'occupe de quoi ?
3: Allez-y, 0471-200-300, on vous donne la bonne réponse juste après Ugel avec Jamaican, et juste avant, c'est Rosalia et J Balvin.
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0: Dans la suite, Elena arrive avec Mauvais Garçon. Typique, typique pas. Et il y a quelques minutes, Lou, tu nous as donné un chiffre ou un nombre de l'actualité.
1: Oui.
0: Et c'est à nous de deviner à quoi il correspond.
1: On parlait d'un métier très rare. Je vous ai dit qu'ils ne sont que 200 à pratiquer ce métier. Mais à votre avis, de quoi on parle?
0: On a vos messages qui sont arrivés sur le WhatsApp. 0471 200 300. Leïla nous dit du café ou de l'huile d'olive.
1: Ah oui, je vous disais que c'était des sommeliers, mais pas de vin. Donc des experts d'une boisson, mais laquelle? Non, c'est pas ça.
0: Sylvie aussi nous dit sommelier de thé.
1: Non.
0: Et il y a Funda, Anso.
1: Encore plus simple.
0: Il y a aussi, attendez, Claire qui nous parle de goûteurs d'eau.
1: Il existe 200 sommeliers de l'eau. 200 à l'échelle mondiale, c'est la bonne réponse. Il en faut
0: pour être. Pourquoi cette chanson?
1: Ah bah tu vas comprendre.
0: Ah oui, je sais.
1: Attention.
2: Un peu d'eau fraîche et de verdure que nous prodigue la nature.
1: Quelques rayons de miel et de soleil. Oui, alors je cherche toujours des prétextes pour passer des chansons de Disney.
0: Oui, mais t'as bien raison.
1: En fait, c'est comme les sommeliers du vin, mais spécialisés dans l'eau. Donc en gros, leur rôle, ça va être d'analyser les goûts, les minéraux, les caractéristiques de toutes les eaux pour les associer au mieux avec les plats. Parce que oui, alors on s'en rend pas toujours compte, bien que je trouve qu'il y a des eaux, c'est assez évident,
0: oui,
1: mais
0: oui,
1: elles n'ont clairement pas toutes le même goût.
0: Non, mais il y a des eaux millésimées aussi. Moi, je
1: prends évidemment.
0: Un bon millésime.
1: Alors le calcium, ça peut apporter des notes plus crayeuses, par exemple. Une eau riche en sodium, il y a une touche plus salée.
0: Et qu'est-ce que tu entends par crayeuse exactement?
1: Crayeuse, bah, tu demanderas au sommelier, parce que c'est eux les experts. Il y a la composition aussi des roches qui sont traversées par l'eau, ça influence directement son goût. Donc il y a 200 experts que vous n'allez probablement pas trouver dans le resto du coin, mais plutôt dans la haute gastronomie ou dans les grands restaurants. Ils font parfois appel à eux, mais pour bien accompagner un repas ou même pour cuisiner. Parce que par exemple, je sais que certains chefs vont utiliser des eaux spécifiques pour préserver la couleur des légumes, pour équilibrer certaines saveurs, etc. Et donc c'est un métier très niche, mais qui commence à se faire sa place dans les plus grands restaurants du monde.
0: C'est bien payé, ça?
1: Bonne question. T'es pas très haut, toi, si je peux me permettre.
0: Oh.
1: Sommelier classique, ça t'ira beaucoup mieux.
0: Allez, d'accord. Dans un instant, on va parler du nouvel album d'Olivia Rodrigo. On vous a fait une petite review. On en parle après. Elena.
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0: Beyoncé arrive dans un instant sur Tipeee. Il y aura aussi Kaigo.
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2: Bon, on est vendredi, vous savez que c'est le jour des nouveautés sur Tipeee. On a remis la playlist de Tipeee à jour. Et là, on va faire des heureux, c'est le retour d'Olivia Rodrigo.
0: Et oui, le troisième album d'Olivia Rodrigo qui est enfin arrivé ce matin. Il s'appelle You Seem Pretty Sad for a Girl So In Love.
2: J'adore les titres à rallonge comme
0: mais
2: ça.
0: Mais pourquoi ils font tout ça en ce moment? C'est fou.
2: Ça nous arrange pas, mais c'est très joli.
0: Un projet qu'on attendait avec énormément d'impatience et on dirait bien que ça va marquer une nouvelle étape dans sa carrière. Olivia Rodrigo qui s'attaque maintenant à un sujet plus risqué, l'amour heureux.
2: Mm-hmm.
0: Enfin, en théorie. Parce que l'album commence un peu comme un conte de fées. Donc les premières chansons, ça raconte les débuts d'une relation, les papillons dans le ventre,
2: oh là là,
0: les projections dans le futur. Mais très vite, ça part en sucette. C'est vrai.
2: Ah bon?
0: Non mais n'ayez pas l'esprit mal tourné, s'il vous plaît.
2: Je vois pas de quoi tu parles.
0: En gros, au
2: ça
0: fur et à mesure.
2: Bien, du coup.
0: De quoi?
2: Ça se passe plutôt bien.
0: Non, justement.
2: Ah, pardon.
0: Ça part en cacahuète.
2: Cacahuète.
0: Si tu préfères. On sent cette évolution même dans le son. Les guitares pop-punk sont de moins en moins présentes et on retrouve plus de synthé inspiré des années 80 et des influences comme Nirvana. Et alors le coup de grâce de cet album, c'est Cigarette Smoke, c'est la dernière chanson. C'est une balade où elle essaie de comprendre comment une histoire qui semblait parfaite a fini par disparaître. Bon, c'est pas super positif tout ça.
2: Non mais c'est une belle analyse de l'amour et de son évolution.
0: Elle a seulement 23 ans, hein, Olivia Rodrigo. Et elle signe un album clairement plus mature et qui parle autant d'amour que de ses fragilités. On l'a écouté ce matin, on va vous faire une review sur le site RTBF Tipeee.
2: Et c'est validé.
0: Et on continue dans la musique avec une autre artiste talentueuse, Beyoncé dans un instant. Et juste avant, c'est Kaigo
2: sur Tipeee. On parle aussi d'amour.
0: Et oui.

0: découvrir ses nouveaux dans la playlist. Slater arrive dans un instant.
1: Ce sera dance et puis on a encore des cadeaux pour vous.
0: Le grand défi, c'est dans 5 minutes précisément. C'est la dernière fois de la semaine qu'on vous offre ce cadeau. Et ce cadeau, c'est quoi? C'est une première fois, puisque c'est le principe de ton compte Insta, Lou.
1: Ben oui, vous savez que j'ai un compte à travers lequel je vous fais découvrir plein d'activités à vivre en Belgique. Je vous les offre aussi. Ça s'appelle Lou Prums sur Instagram. Et une fois par mois avec Tipeee, on a décidé qu'on allait vous emmener pour vivre une première fois avec nous. Alors cette semaine, on a réuni deux passions différentes.
0: Ouais.
1: On a fait une activité insolite. Si vous aimez manger et que vous aimez les avions, on a trouvé l'activité parfaite.
0: On vous emmène chez Fly Lounge. Imaginez un repas gastronomique pour 4 personnes à bord d'un avion. Un vrai de vrai.
1: Ah oui.
0: Un Airbus A319 qui a été transformé évidemment en espace événementiel. Il va pas décoller, hein. Mais c'est un vrai quand même. C'est au cœur de Bruxelles. Et ben c'est ça qu'on vous offre dans quelques minutes.
1: Honnêtement, on en parle depuis lundi. Si vous avez des proches autour de vous qui aiment l'aviation, franchement, faites-leur ce cadeau. Ils vont adorer. C'est hyper insolite, hyper original. Ou même simplement si vous avez des potes qui aiment manger, hein.
0: Bah oui.
1: C'est déjà très efficace. On va vous offrir ça dans quelques minutes. C'est le dernier moment pour vous inscrire.
0: Et pour ça, c'est très simple. Il suffit d'envoyer le code cadeau par SMS. SMS au 6005, cadeau au 6005 pour 1 euro par message.
1: Allez, bonne chance.
0: Bonne chance à vous.
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0: Il est 17h36, on fait un tour du côté des routes.
1: Alors faites attention, on a un accident qui implique 3 véhicules sur le 411. Pardon, je vous explique dans 2 secondes. Un accident qui implique 3 véhicules sur le 411 à hauteur de Hondelange. La bande de gauche est neutralisée en direction de Namur. On a des files depuis le poste frontière. Vous perdez 20 minutes. Un accident aussi sur le 19 à hauteur de Nimi. Le passage est difficile.
0: Mais ça fait rien.
1: Il a failli s'exploser la tronche. Je vous disais donc, le passage est difficile dans la bretelle d'accès numéro 33 Nîmes-Mézières en direction de Valenciennes. On a aussi ce camion en panne sur le 19 à hauteur de Mons, sur la bande de droite en direction de Bruxelles. C'est terrible, quoi. Je vous annonce des mauvaises nouvelles et lui, il fait le pitre.
0: Désolé.
1: Ralentissement à cause des travaux aussi sur le 19 entre Nîmes-Mézières et Aubourg. Là, vous perdez 30 minutes vers Bruxelles. Et aussi sur le 40 entre Lonsin et Bothem, 10 minutes de perdu à hauteur du chantier de R. Vous perdez 10 minutes vers Aix-la-Chapelle. Et enfin, sur le ring de Bruxelles, 20 minutes de perdu à la Grand Bigard. 15 de Strombeek à Macquelon et 15 minutes aussi de Woluwe-Saint-Étienne à Léonard et 25 de Strombeek à Grand Bigard. Promis, j'ai fini et j'espère que toi aussi, mon vieux.
0: Oui, alors je vous explique, comme ça vous avez un peu les coulisses. À chaque fois qu'il y a l'infotrafic, je dois appuyer sur un bouton qui est à l'autre bout de ma table et une fois sur deux, je me pète la tronche. Évidemment.
1: Ça fait mal au moins.
0: Ça fait rire, madame. Non, non, ça va.
1: Alors ça va.
0: Dans un instant, on va jouer sur Typique et juste avant, on écoute Slater. Voici

0: Olivia Dean arrive dans un instant sur Tipeee. Et juste avant...
1: On en parle depuis lundi, on a un très très beau cadeau à vous offrir, mais pour ça, il va falloir vous battre.
0: Et pour jouer avec nous aujourd'hui, on accueille, il me semble, Arthur de Rebec. Bonjour Arthur.
2: Oui, bonjour.
1: Hello, bienvenue sur Tipeee.
0: Comment tu vas ?
2: Merci. Bien, merci. Bien,
0: ah bah,
2: merci.
0: C'est très très bien. Alors, nous allons t'expliquer les règles du blind test.
1: On va faire comme depuis lundi, on a 5 sons pour toi. Tu gagnes 1 point pour le titre, 1 point pour l'artiste. Et ton but, évidemment, c'est de faire le meilleur score possible. Nous avons pour l'instant Mathilde qui nous a fait 7 points hier. Ouais. 7 points, c'est pas mal du tout, 7 sur 10.
0: Surtout que le record avant elle, c'était 3. Donc là, elle a tapé très haut. Si tu la dépasses, c'est toi qui gagnes le cadeau.
1: Un beau challenge. Est-ce que tu es prêt, Arthur ?
2: Je suis prêt, on va essayer de faire ça. Hein.
1: Mais
0: allez,
1: oui.
0: On est parti, voici le premier extrait.
1: Celle-là, j'adore.
0: Soit le titre, soit l'artiste, soit les deux. Est-ce que ça te parle ?
2: Non, pas du tout.
0: Ah bon ?
1: Non, c'était Muse.
0: Muse avec...
1: Uprising.
0: Uprising, c'est pas grave, pas de points pour celle-ci. On enchaîne. Regarde-toi. Est-ce que tu connais cette chanson ?
2: Non, je crois que c'est pas mon jour aujourd'hui.
0: C'est pas ton jour ? Alors, c'est vrai que depuis le début de la semaine, les chansons sont un peu plus compliquées. Mais c'est pas grave.
1: C'était Mentissa avec La vie qu'on mène.
0: On enchaîne.
2: Ah oui, oui, oui.
0: Après, c'est plus facile.
1: T'inquiète, on se concentre.
2: Ah oui.
1: Ouais, ça te parle aussi, hein ?
2: Oui, mais...
1: Allez, je suis sûre que tu peux l'avoir.
2: Non. Allez.
1: C'est tellement ralent quand c'est comme ça. Je comprends totalement, Arthur.
0: Bon, écoute, pas de points pour celle-ci non plus.
2: Non.
1: Ah, malheureusement, ce sera irrattrapable à partir
0: c'est irrattrapable,
1: de
0: là, déjà
2: ah, non, non, c'est irrattrapable. Non,
0: non. Même lui, il le dit. Bah non, non, les gars, c'est irrattrapable. Bon, eh ben écoute.
1: C'était 21 Pilots avec Stressed Out.
2: Oui.
0: Ce sera pas pour cette fois, mais écoute, c'est pas grave. Par contre, Mathilde, qui est au téléphone depuis tout à l'heure en attente.
3: Oui,
1: salut.
0: Eh bien, on t'annonce que tu as gagné. Bravo.
1: Yes.
2: Félicitations,
1: Mathilde. Ça va, t'étais pas trop stressée au téléphone?
3: Non, non.
0: Ah non,
2: j'ai
0: honte.
2: J'ai vu le résultat.
0: Il n'y avait pas de quoi stresser. Hein.
3: Ah non, non,
2: non,
3: bah,
2: pas du tout.
1: Arthur, tu reviens quand tu veux. Et alors Mathilde, on a une très très bonne nouvelle pour toi puisque tu viens avec nous pour tester Fly Lounge, un dîner gastronomique dans un avion. Un vrai de vrai, hein.
0: Un vrai de vrai, tu pourras piloter.
3: Oui, j'ai été voir.
1: Ah,
0: t'as vu le site. Incroyable.
1: Un Airbus A319.
0: Ah bah, félicitations à toi, Mathilde. Arthur, tu viens évidemment quand tu veux et passez un très bon week-end.
1: Bisous, les amis.
2: Merci,
0: salut à vous deux.

0: C'était Olivia Dean à l'instant sur Typique. Et on continue avec Sabrina Carpenter.
1: Elle arrive avec Tears et ce sera avant 18h.
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0: Et à 18h01, on fait un tour du côté de la météo.
2: Eh bien, on en parlait tout à l'heure. Ce soir et la nuit prochaine, de nombreux nuages avec encore possibilité de quelques gouttes près des frontières hollandaises et allemandes. Et alors, pour les températures, on reste entre 12 et 14 degrés.
0: On passe sur vos routes avec un accident impliquant trois véhicules sur le 411 à hauteur de Hondelange. La bande de gauche est neutralisée en direction de Namur. Il y a des files depuis Strassen. Vous perdez 30 minutes. Il y a aussi un camion en panne sur le 19 à hauteur de Mons. En direction de Bruxelles, les voies de droite et centrales sont fermées. Le temps du dépannage. Et puis ralentissement engendré par des travaux sur le 19 entre Nîmes-Mézières et Aubourg. Vous perdez une heure vers Bruxelles. Soyez patients et prudents.
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2: Il est 18h01.

0: bonsoir à toutes et à tous.
1: Hello.
0: On est en direct sur Typique, on espère que vous allez bien, que votre journée s'est bien passée. On est là pour qu'elle termine de la meilleure des manières. Moi c'est Samy, avec moi il y a Lou.
1: Coucou tout le monde, ah oui, une bonne journée, une bonne semaine on espère. Et même si ce n'est pas le cas, eh ben vous savez quoi, elle est derrière cette semaine. On commence le week-end ensemble, on a plein de bonnes nouvelles pour vous. On vous a offert des cadeaux, on avait plein de jeux. Et là on va encore se concentrer sur le positif.
0: Oui, puisque qu'est-ce qui arrive, c'est le week-end. Ah oui, une petite Laurie un vendredi, c'est, ça donne le ton pour le week-end. Justement, tout à l'heure, on va un petit peu parler de good vibe.
1: On change pas les bonnes habitudes, on va se partager un moment positif de notre journée ou même de notre semaine. On est vendredi, on en profite depuis lundi. Qu'est-ce qui vous a donné le sourire? C'est vraiment un exercice qui fait du bien. Est-ce que quelqu'un vous a donné le sourire? Non, j'essaie de réfléchir à un exemple et il n'est pas venu.
0: Il y a eu un bug, erreur 404.
1: Attends, c'était quoi déjà la good vibe? Est-ce que votre café est arrivé à la bonne température?
0: Oui.
1: Est-ce que vous avez recroisé quelqu'un que vous n'avez plus vu depuis longtemps?
0: Oui.
1: Est-ce que votre sœur vous a enfin rendu votre jeans?
0: C'est pas vrai.
1: Oh, t'as vu, là, j'étais bien inspirée, j'ai eu plein d'idées.
0: Je viens de me souvenir que quelqu'un m'a jamais rendu un DVD en 5e primaire.
1: Mais non!
0: J'avais prêté le DVD de Mathilda,
1: oui,
0: tu te souviens?
1: Le
0: film Mathilda.
1: T'as plus de lecteur, c'est bon, ça sert à rien.
0: Ouais, c'est Nour! Nour!
1: Nour!
0: Tu ne m'as jamais rendu mon DVD de Mathilda!
1: Ferais, au bout de tant d'années, est-ce que tu lui en ferais pas cadeau?
0: Oh non! La rancœur est toujours bien vive!
1: Bon, vous l'avez compris, la good vibe, c'est un exercice important. Hein.
0: Voilà. On la fera tout à l'heure. Allez-y sur le WhatsApp 0471-200-300. Je vais appeler Nour, moi, je le dis. 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

0: Harry Styles dans la suite et puis on se rapproche gentiment de notre rendez-vous de fin de semaine. On va s'intéresser à nos recherches Google.
1: Quels sont les sujets les plus recherchés sur Google cette semaine? Alors évidemment, il y a eu Disclosure Day,
0: ah oui,
1: la sortie du dernier Steven Spielberg. Pommeline Taise, on en avait parlé dans l'émission. Hein. C'est une artiste belge néerlandophone qui cartonne dans la moitié de la Belgique, mais pas en Wallonie. Et il y a carrément eu un article dans le New York Times.
0: Incroyable.
1: Tellement c'est hallucinant comme histoire. Mais évidemment, vous vous en doutez. Aujourd'hui, on va

0: parler du sujet le plus recherché sur Google cette semaine. C'est la Coupe du Monde 2026.
1: Ah ben ça, évidemment, ah ouais. Évidemment. En plus, la performance incroyable de Shakira hier.
0: Eh ben on va en parler.
1: Ah. Et ce sera juste après Harry Styles sur Typique.
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0: Madonna arrive avec Hung Up. Dans un instant, il y aura aussi Another.
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0: Et vous le savez, le vendredi, on s'intéresse à vos recherches Google. Aujourd'hui, on a sélectionné trois questions qui font partie des plus recherchées concernant la Coupe du Monde.
2: Allez, let's go.
3: Ça y est, la Coupe du Monde a officiellement commencé hier. Et vous allez voir qu'il n'y a pas que les résultats des matchs qui intriguent. J'ai sélectionné trois questions. Elles font partie des plus posées sur Google. La première, que vaut réellement le trophée de la Coupe du Monde?
0: Ah, c'est une bonne question. Je me suis toujours demandé, moi, comment il était.
3: Ça intrigue pas mal. Alors, on pourrait croire que sa valeur est surtout symbolique. Que nenni. Le célèbre trophée de la Coupe du Monde, il est quand même fabriqué en or massif 18 carats. Il pèse un peu plus de 6 kilos. Alors, j'ai pas le prix exact, mais j'ai des estimations. Sa valeur tournerait autour de 20 millions de dollars.
0: Hein, pas mal. Peut-être en acheter un pour cet été.
3: Bah, tu mets un peu de côté ce mois-ci et comme ça, t'es sûr que tu l'as.
0: Voilà,
3: on est clairement sur un des trophées les plus précieux du monde. Mais attention, petite subtilité. En fait, l'équipe gagnante ne repart pas avec l'original. Le trophée authentique, il reste sous la garde de la FIFA et les champions reçoivent une réplique.
0: Ah, c'est ouf,
3: ça. Je savais pas non plus.
0: Et est-ce que... Ça, peut-être que c'est pas dans la question, mais est-ce qu'il y en a un pour chaque joueur ou c'est la réplique, elle est donnée?
3: Non, je crois que c'est pour une équipe. Hein.
0: C'est une seule pour l'équipe.
3: À mon avis, c'est un trophée par équipe. Deuxième question la plus posée sur Google. Est-ce que c'était bien Shakira hier pendant la cérémonie d'ouverture?
0: Mais oui, j'ai vu ça.
3: Là, j'ai vu ça partout aussi sur les réseaux sociaux.
0: Théorie du complot, on l'a remplacée.
3: Déjà, on va répondre tout de suite. Oui, c'était bien Shakira. Mais la question, en fait, elle a explosé sur Google après la cérémonie parce qu'elle avait des lunettes de soleil, elle avait un nouveau look. Et donc, certains ont cru qu'elle avait été remplacée par une doublure. Mais plusieurs médias ont vérifié l'information. Aucun sosie sur scène, évidemment. C'était bien Shakira. Mais comme quoi, parfois, hop, une petite paire de lunettes et tu rends Internet complètement dingue.
0: Je crois qu'elle avait fait la fête la veille. Je voulais pas trop qu'on la voit.
3: Hangover.
0: Question numéro 3.
3: Les chances de la Belgique pour cette Coupe du Monde.
0: Je ne veux pas écouter la suite de cette séquence. Ça va pas me plaire.
3: Ah, attends, tu vas voir, c'est pas si mal. J'ai été voir les sondages. Eh bien, les Diables Rouges arrivent à cette Coupe du Monde avec un statut d'outsider crédible.
0: Bah, comme d'habitude.
3: En fait, mais les analyses d'Opta, donc c'est la référence mondiale en matière de statistiques et de données sportives, on aurait un peu plus de 2% de chances de remporter le trophée.
0: Alors, 2%?
3: Dit comme ça, ça paraît faible, mais ça nous place quand même parmi les pays qui sont capables de créer la surprise. Et en fait, les experts, ils estiment surtout que l'objectif pour nous, ça va être d'atteindre le quart de finale. Ça, c'est un objectif un peu plus cohérent.
0: On a déjà été plus loin et malheureusement,
3: Donc on va y croire, on va croiser les doigts, on va soutenir nos diables et ça commence ce lundi.
0: J'espère qu'on affrontera pas les Français.
3: Et quoi, une petite revanche, non?
0: Ah si, mais on a déjà eu des revanches depuis, et à chaque fois, on ne sauve pas l'honneur.
3: Bon, rendez-vous lundi en tout cas pour le premier match.
0: Oui, le premier match pour le vérifier, effectivement. Lundi à 21h à suivre en direct sur les médias de la RTBF.
3: Yes.
0: Merci pour le récap des questions les plus posées sur la Coupe du Monde. Rendez-vous la semaine prochaine pour les tendances Google qui reviennent. Et côté son, Another, comme promis, voici Talk to You et on se retrouve dans

0: Dans la suite sur Typique, Ed Sheeran arrive.
1: Eh bien, il vient de le dire, ce sera Azizam.
0: Il y aura aussi du belge, Benny arrive dans la suite.
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6: Il est 18h30, comment ça se passe sur les routes?
7: Alors faites attention, on a toujours cet accident sur le 19 Mons-Bruxelles au kilomètre 46 à hauteur de Thieu. Le passage est difficile, vous perdez encore un bon quart d'heure. Un accident aussi sur le 411 à Libramont vers Namur, là vous perdez 20 minutes depuis la sortie 26 Neuchâteau. C'est un camion tampon et une voiture qui sont concernés. Des ralentissements aussi sur le ring de Bruxelles, 10 minutes de perdu entre Kreinem et Machelen. Et enfin, des petits ralentissements comme d'habitude sur les axes vers Bruxelles. Je parle évidemment de le 411 venant de Namur, de l'E40 venant de Liège depuis Everlé et enfin idem sur le 19 venant de Mons entre Oudin et Nivelles.
6: Soyez patient et prudent et voici Ed Sheeran sur Typique.

0: Bon, écoutez, Cœur de Pirate et Julien Doré dans un instant. Il y aura également le nouveau Ariana Grande.
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0: Selon une étude, être reconnaissant au quotidien permettrait de vivre plus vieux.
4: C'est vrai.
0: Bien, on va faire en sorte que vous viviez plus longtemps.
4: Parce qu'on vous veut du bien sur Tipeee.
0: Il paraîtrait.
4: Être reconnaissant, c'est identifier les petits moments positifs de la vie, de notre journée tout simplement, ou même de notre semaine. On est vendredi, on en profite, on va faire un petit scan depuis lundi. Qu'est-ce que vous avez vécu de positif ?
0: Un petit scan. Moi, tu as des attitudes de robot aujourd'hui.
4: Moi ?
0: Je me demande si tu n'es pas remplacé par un robot.
4: C'est comme Shakira hier, c'était pas elle à la Coupe du Monde. Nous sommes des clones.
0: Vous avez tout été remplacé.
4: C'est fou cette histoire.
0: Bon.
4: Mais quoi ? Non, un petit scanner de la semaine, quoi.
0: C'est très bien. 0471-200-300, quel est le moment positif de la journée ou de la semaine ? On lit vos messages dans 5 minutes.
4: Erreur.
0: Alors quelle est ta good vibe ?
4: Elle est toute trouvée. C'est que ce soir, je fonce après l'émission au théâtre, puisque je vais voir
0: ma
4: maman...
0: Non, c'est pas Lou. Non, on l'a remplacée.
4: Parce que je vais voir ma maman sur scène.
0: Ah, c'est vrai.
4: Oui, elle a une troupe d'amateurs. Ils ont fait ça entre potes et semi-professionnels quand même, parce que je trouve qu'ils jouent vachement bien.
0: Ok.
4: Et donc, ça fait 6 mois qu'ils répètent une pièce.
0: C'est quoi la pièce,
4: La pièce, c'est Cuisine et dépendance.
0: Ah,
4: elle est très connue. Il y a eu un film aussi, donc ils font une réadaptation.
0: Incroyable.
4: Ils sont 5 sur scène et c'est juste génial, parce que vraiment, j'ai fait répéter ma mère et tout.
0: La réplique.
4: Ah non, mais incroyable. Dites-vous vraiment, j'avais les feuilles en main, alors je te donnais la réplique comme
0: incroyable.
4: Ça. Attends. Alors je lui soufflais les premiers mots. Donc on a vraiment répété comme des dingues.
0: Est-ce qu'ils ont des souffleurs ou des souffleuses ?
4: C'est une bonne question.
0: J'ai fait du théâtre et pendant les représentations, on avait une souffleuse.
4: Oui.
0: Sauf que toute la salle l'entendait.
4: C'est à toi, Samy.
0: Ça faisait un peu le charme du truc, finalement.
4: Oh, Roméo.
0: Faudrait qu'on se lance dans le théâtre.
4: Oh, mais moi, je rêve d'une comédie musicale.
0: Ah ouais,
4: je
0: comédie musicale.
4: Je veux trop faire une comédie musicale. J'en ai fait quand j'étais petite, j'adorais
0: Sinon,
4: ça.
0: Sinon, un truc du style Le Prénom ou Le Dîner de Con en pièce de théâtre.
4: Bah, je sais quel rôle t'auras.
0: Ah, je le savais.
4: Ah non, c'est toi, ta good vibe, c'est quoi ?
0: Moi, ma good vibe, c'est quoi ? Bah, écoute, ma good vibe, c'est que j'ai installé un claustra dans mon salon. Du claustra, enfin, c'est comme ça que le mec l'appelle, c'est, tu sais, les lattes verticales.
4: C'est très à la mode.
0: C'est très à la mode en ce moment.
4: Je vois, comme des lattes en bois verticales les unes à côté des autres.
0: C'est ça, ouais, exactement. Sur 1m20, plus ou moins. C'est ça. Très à la mode, très cher aussi. voilà. Mais je conseille.
4: Mais c'est très joli, j'ai vu les photos. Ouais.
0: Merci beaucoup.
4: Allez-y, 0471-200-300 sur le WhatsApp. Quelle est votre good vibe de la semaine ?
0: On lit vos messages juste après Cœur de Pirate et Ariana Grande.

0: Trinix arrive dans la suite.
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4: Et puis on vous a posé une question il y a quelques minutes. On vous donnait de nous partager votre good vibe du jour.
0: Pourtant. Bon, pas trop plaisir. Good vibe du jour. Et l'apéro, on nous prévient même pas.
4: Enfin... Il est possible que j'avais un petit problème de casque, mais c'est réglé.
0: Ah. Ouais, bien.
4: On vous posait donc une question, votre good vibe du jour ou même de la semaine. Un petit moment positif depuis lundi.
0: 0471 200 300, il y a Pauline qui nous dit le sourire de ma fille ce matin quand elle a mis ses nouvelles chaussures.
4: Oh, c'est trop mimi.
0: J'avais hyper peur quand j'étais petit de jamais savoir faire mes lacets.
4: C'est vrai?
0: Et j'ai réussi à le faire beaucoup plus tard que les autres et c'était un stress. Ah ouais, complètement.
4: C'est trop kiki.
0: Vincent nous dit, hello vous deux, ma good vibe est assez basique. 1, la semaine est finie. 2, ce soir c'est apéro. 3, cerise sur le gâteau, Cédric Jean a passé ma chanson.
4: Ah, c'est vrai que vous faites souvent la playlist ensemble.
0: Eh ouais. Bon week-end à vous deux et merci pour votre joie de vivre. Eh bien, écoute, avec plaisir. Et Cédric Jean, un gros bisou à Cédric Jean qui revient lundi à partir de midi.
4: Il y a Laetitia aussi qui nous dit coucou Samy et Lou, la good vibe de la semaine est nous, ma fille de 15 ans et moi, avons fait don de nos cheveux pour Think Pink.
0: Ah.
4: 30 cm et troisième don pour chacune.
0: Eh ben, hyper
4: c'est
0: important.
4: Magnifique les filles. Et merci de parler de cette cause-là. Et c'est vrai, si un jour vous avez envie d'un petit changement capillaire, si vous avez des longs cheveux et que vous avez envie de couper tout d'un coup, eh ben franchement, pensez-y, c'est ultra important.
0: Ouais.
4: Il y a Nono aussi qui nous dit coucou l'équipe. Je ne sais pas si la good vibe est déjà passée. Non, on est en plein dedans. Mais aujourd'hui, c'est mon anniversaire. Ça me ferait trop plaisir de recevoir un joyeux anniversaire de votre part, s'il vous plaît. Et dédicace à mon mari qui m'a souhaité au moins 100 fois mon anniversaire aujourd'hui. Et mon petit bébé d'amour. C'est trop mignon. Bon anniversaire.
0: 3, 4. Joyeux anniversaire.
5: Joyeux anniversaire.
0: C'est gênant.
4: Allez jusqu'au bout.
0: Joyeux

0: Bon, mais c'était fait de cathédrale. Voilà, Nono, j'espère que tu es contente, que tu
1: bien
0: n'es pas
1: gênant gênée. Comme il faut.
0: Oh, on adore ça. Dans la suite, Trinix arrive et il va pleuvoir ce soir, mais ça vous le saviez déjà.
1: C'est notre faute.
0: Trinix avec Vaitimbora sur Tipeee, c'est dans 3 minutes.
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0: Qu'est-ce que vous avez bien fait?
1: Oh, c'est une belle idée. À partir de 19h, c'est Damiano qui sera là. Damiano qui va terminer la journée et surtout commencer le week-end.
0: Oui, on a besoin de lui. Hein. Je ne sais pas ce que vous aviez prévenu ce soir, mais ce sera un traquenard. Sachez-le, ouais. Si vous pensiez passer une soirée un peu posée, dites-vous qu'il va vous motiver.
1: Ouais, il va vous motiver à sortir jusqu'aux petites heures.
0: Jusqu'à
1: vous allez voir.
0: Pas d'heure.
1: Et si vous voulez lui envoyer des messages, ça se passe évidemment sur le WhatsApp.
0: 0471 200 300.
1: On se quitte avec Trinix, Charlotte Cardin, Orelsan dans la suite.
0: Et quoi, qu'est-ce qu'on fait? On se retrouve lundi.
1: Lundi, tu fais quoi lundi? Vers 14h,
0: 15h. 15h, ça me va mieux.
1: 15h, ça te va mieux.
0: 15h jusqu'à 19h 4h, c'est bien ça?
1: Ouais, 19h, c'est bien.
0: Ok, vendu.
1: Allez, on fait ça. À lundi, bisous.
0: Bisous, les amis.
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0: C'est vrai, hein. On a envie d'en rentrer à la maison, hein. Peut-être de l'autre côté de la radio. Bah, c'est parfait, je vais pouvoir vous accompagner avec le Kickstart qui démarre dans quelques instants. On peut déjà dire merci à Sam Yelou. D'ailleurs, la Good Vibe de l'après-midi qui sera de retour lundi à partir de 15h avant de commencer les festivités. Bon, on va vite filer, jeter un œil sur nos routes. Et on nous signale en Wallonie un accident impliquant 3 véhicules sur le 411 à hauteur de Hondelange. La bande de gauche est neutralisée en direction de Namur. Il y a des files depuis Capelun. Vous perdez 10 minutes et puis ça coince également sur le ring de Bruxelles. On nous signale des ralentissements entre Grimbergen et Jette. Vous perdez 10 minutes en direction de Grand Bigard. Prudence, patience et puis surtout bonne route à l'écoute de Typique.
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0: Pop, pop, pop, pop, c'est vendredi soir, la team, on le sait, le vendredi soir, tout est permis. C'est pour ça qu'on va pouvoir se faire un énorme plaisir avec le kickstart d'aujourd'hui. Le coup d'envoi, évidemment, de votre week-end, c'est là, maintenant. Grosse pensée, d'ailleurs, pour tous ceux qui sont encore au boulot. Je vais vous envoyer des forces, hein, parce que je sais qu'il y en a certains parmi nous qui sont en recherche de motivation. Ne cherchez plus. Elle est ici, sort typique pour les autres. Bon, on va pouvoir rentrer dans notre bulle de déconnexion, dans notre sas de décompression. Ce que je vous ai prévu pour la suite, eh bien, c'est de pouvoir profiter d'une petite sortie à se faire tout bientôt. Je vais vous donner une date bien sympa où vous allez pouvoir voir l'un des DJ emblématiques de la musique électronique. On va aussi retrouver un morceau mythique qui, franchement, va tous nous mettre d'accord. Vous avez évidemment choisi typique pour vous accompagner. C'est Dame aux commandes de l'ouverture de ce fameux week-end. On est ready, tout est ok. Bah, c'est parti, on démarre tout ça avec Bruno Mars, remixé par Austin Mills. Voici I Just Might.

0: DJ Snake, le DJ français fan de foot, il arrive très vite en playlist. Et puis avant ça, on va retrouver un autre DJ qui lui aussi est fan de foot, mais qui se fait aussi des kiffs durant les compétitions sportives. On retrouve le Kickstart de ce vendredi soir de suite avec David Guetta.
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0: Le Kickstart du vendredi, bah c'est cette tradition hein, qu'on adore. Tous les vendredis, on retrouve une pépite. On ouvre le week-end avec un titre collector. C'est même mieux que ça, en fait. On redécouvre un des classiques qui reste totalement intemporel. Et pour ce vendredi, bah, je me suis dit qu'on allait se mettre dans un tout bon mood, hein, un mood assez festif, avec un morceau qui va nous faire retourner en 2014. On se faisait peut-être d'ailleurs de l'autre côté de la radio bah, les premières soirées, les premières sorties. Et on avait ce titre qui tournait mais complètement partout. Et je vous avoue que je l'ai retrouvé pas plus tard que ce matin. Mais franchement, je pense que tout le monde va être dans le même mood que je vais être ici en studio. Ça va être pendant quelques instants la Belgique entière à l'arrêt. Et là, je vois déjà les patrons en PLS. Non, rassurez-vous, c'est plutôt toute la Belgique entière qui va pouvoir bouger complètement sur ce titre parce que le kickstart de ce vendredi soir, c'est la collab entre David Guetta et Showtech. Voici Bad.

Vos messages arrivent sur le WhatsApp de la radio. Il y a Sophia qui me dit qu'elle est au boulot ce soir. Romain, lui, il est en train de profiter d'une soirée plus calme pour se détendre. Et puis vous aussi, hein, venez me partager votre programme pour ce vendredi soir. Ça se passe sur le WhatsApp de Tipeee, 0471 200 300. À venir dans quelques instants, Dua Lipa avec Don't Start Now, le remix de Kate Ranada. Il arrive dans quelques instants. Et puis juste avant ça, on va retrouver l'un de nos DJ résidents en playlist. Voici le tout dernier Alex Jarmis.

0: Bon bah j'ai une excellente nouvelle, hein. Il y a Henri PFR qui arrive très vite en playlist. Henri PFR d'ailleurs qui a été l'un des premiers DJ à mixer au sommet de l'Atomium, mais peut-être pas le dernier. Oui, parce que en gros, j'ai une belle annonce pour les fans de musique électronique.
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0: Eh ouais, exactement. D'ailleurs, la bonne nouvelle, c'est que l'un des pionniers de la trance viendra poser ses valises dans la capitale. Ça fait quasi 20 ans qu'il n'avait plus branché de platine à Bruxelles. Et pourtant, Tiësto fera son grand retour dans la capitale le 31 juillet prochain pour un show exceptionnel. Accrochez-vous bien, oui, forcément, à l'Atomium. Et quand on parle de Tiësto, bah, on parle évidemment de l'un des grands de la musique électronique avec plus de 40 millions d'albums vendus, des milliards d'écoutes en stream, un Grammy Awards aussi, et puis une prestation quand même aux Jeux Olympiques à son actif. L'Atomium s'impose évidemment une nouvelle fois comme un lieu incontournable pour accueillir de grands noms de la musique électronique, et autant vous dire que cette date-là, du 31 juillet, elle risque d'attirer énormément de monde, on risque même de s'y croiser. Bon, essayez de s'y croiser. En attendant, Tiësto, on le retrouve de suite avec Adagio for Strings.

0: Il y a du message qui arrive sur le WhatsApp. C'est le cas de Yannick qui me dit qu'il profite d'un interro avec le Kickstart dans les oreilles. J'ai envie de vous dire que ça, c'est du programme. D'ailleurs, qu'on soit en train de prendre un petit verre pour pouvoir décompresser, qu'on soit au boulot ou même en direction de la maison, ça va être full ambiance avec ceci qui arrive.
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0: On ne lâche rien, hein. On ouvre enfin officiellement ce vendredi soir, ce week-end qui nous tend les bras avec Roméo Elvis et Oscar and the Wolf qui arrivent dans quelques instants. Ce sera avec le titre Bon Sens et puis c'est pas tout. Je vous ai également prévu un tout bon remix. On va retrouver du Empire of the Sun avec Alive, le tout remixé par Alok.
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0: Bon allez, dans quelques instants, Empire of the Sun, le tout remixé par Alok et Roméo Elvis avec Oscar and the Wolf, c'est prévu en playlist. Et puis juste avant ça, on file en direction de nos routes avec des ralentissements engendrés par des travaux sur le 19 à hauteur d'Aubourg. Vous perdez 10 minutes vers Bruxelles, ça coince également sur le 40 à hauteur de Herve. Vous perdez 10 minutes vers Aix-la-Chapelle et puis ça coince également sur le ring de Bruxelles. Il y a des ralentissements entre Grimbergen et Jette. Vous perdez 10 minutes vers Grand Bigard. Sinon, partout ailleurs, c'est plutôt fluide. Je vous rappelle évidemment que si vous constatez quoi que ce soit sur les routes, un seul numéro de téléphone, le RTBF Mobile Info 0800 48 400.

0: Ça va, tout se passe bien, on en veut encore. Bon, ça tombe bien, il y a l'un des remixes que vous adorez, que vous me réclamez énormément sur le WhatsApp qui est en playlist. On va retrouver dans quelques instants Taylor Swift avec Hoplite, le remix de Bunt, il arrive. Et puis avant ça, moi ce que je vous propose, c'est de pouvoir s'installer confortablement et de pouvoir écouter ce que j'ai à vous dire, parce qu'on va parler d'un très très beau cadeau à choper demain sur Typique.
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0: Non mais en vrai, ce qui va tomber ce week-end sur Typique, c'est du vrai beau cadeau. 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À venir dans quelques instants, Major Lazer avec La You Had On Me. Et puis avant ça, comme promis, voici Taylor Swift, le remix de Bunt, il arrive de suite, c'est Hoplite.

Allez, on avance ensemble dans ce vendredi après-midi avec dans quelques instants eh bien, une analyse d'un titre qu'on vous joue dans la playlist et qui possède un petit quelque chose d'un morceau qui a cartonné par le passé. On voit ça très vite, ça sera juste derrière Tate McRae et Lost Frequencies.

a du belge hein, qui arrive très vite en playlist sort typique. On va retrouver notre Damso National. Mais d'abord, on va investiguer, on va enquêter sur l'un des morceaux qu'on vous joue ici dans la playlist. Bon oui, c'est comme ça chaque vendredi, hein. On repère les inspirations des titres que vous retrouvez dans la playlist et c'est justement le moment de pouvoir faire une analyse de ces fameux titres, de ces morceaux avec lesquels on s'ambiance et qui ont des samples de titres qui ont cartonné par le passé. Et aujourd'hui, on parle d'un classique de la house avec Monsieur Armand Van Helden. Sorti en 1999, ce morceau est devenu un hymne des clubs du monde entier avec son groove irrésistible et puis sa voix ultra reconnaissable. Mais ce que l'histoire ne nous dit pas, c'est que derrière ce morceau de légende, eh bien, se cache un sample tout droit venu des années 70.

À l'origine, on retrouve Carrie Lucas et son titre Dance With Me, sorti 20 ans plus tôt, soit en 1979. Le DJ producteur américain Armand Van Elden va reprendre la mélodie principale du morceau, la retravailler, la ralentir légèrement et lui donner une couleur house beaucoup plus moderne. Et le résultat, c'est celui qu'on connaît évidemment aujourd'hui, celui qui nous fait encore danser, celui qui nous permet de pouvoir se déhancher en ce vendredi soir, 12 juin, où on avance tous ensemble avec une playlist de compétition Armand Van Elden. On le retrouve de suite en playlist. Un petit conseil, mettez le son à fond, tant pis pour les voisins. Voici You Don't Know Me, sorti pic. Excellent vendredi soir tout le monde.

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10: Allez, le vendredi soir, c'est le Kickstart sur Typique. On est là, présent, avec Anima qui arrive dans quelques instants. Pas où ça aussi, ce sera juste derrière. Kungs et Theophilus London avec Galaxy. 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Il est 20h.

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0: Le dernier Anima arrive en playlist sort typique. On va également retrouver Ciel avec Rosanne, avec un tout ou bon Messi.
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0: Hello, hello la team des vendredis soirs, content de vous retrouver pour une heure complète. Si on vient d'arriver pour la première fois, pas de panique, c'est Dame Dame à votre service. Mon job pour ce soir, c'est ok de parler dans un micro, mais pas que. Hein. Je suis là également pour vous permettre de déplacer tous les meubles de la maison et de transformer votre chez vous en club géant. Pourquoi pas, ça risque de fonctionner. Hein. Vu la playlist qu'on va voir ce soir, ça risque plutôt bien de matcher avec cette envie de pouvoir bouger. D'ailleurs, c'est ce qu'on va faire avec la playlist de ce soir. On va également avoir une petite découverte ensemble. Et puis vous êtes évidemment les bienvenus pour me partager votre programme pour ce soir. Qu'est-ce qu'on a prévu? Est-ce que c'est calme ce soir? Est-ce qu'on est en mode préparation pour sortir? Est-ce qu'on est en train de bosser? Bah allez-y, hein. Régalez-moi, je vous attends sur le WhatsApp 0471 200 300. Ciel et Rosanne, Messi, c'est prévu dans quelques instants. Et puis avant ça, c'est Anima qu'on retrouve avec Lisa. Voici Bad Angel sur Typique.

Oh là là là là là là, mais quel plaisir de voir vos messages arriver. Hein. Je vois que vous êtes là, c'est le cas de Blaise qui me dit qu'il est actuellement en train de faire du montage avec Typique dans les oreilles. Pourquoi pas, toujours là pour vous filer un petit coup de boost. Hein. Il y a également Roxane qui est avec sa charrie, petit dîner en tête à tête à la maison. Et puis vous aussi, hein, venez justement me partager ce que vous faites ce soir en ce vendredi. Pour ça, c'est très simple, un petit message sur le WhatsApp de la radio 0471 200 300, et hop, le tour est joué. Le tour est aussi joué pour la playlist qui arrive, puisque dans quelques instants, on va pouvoir se régaler avec le tout dernier Disco Lines et Massy qui arrive. Push It à la reprise de Princess Superstar, c'est prévu. Et puis là, l'une de mes DJs préférées arrive en playlist. Voici Kiki avec What's a Girl to Do in a 25 sur Typique.

0: Disco Lines qui nous régale avec Massic Push It à l'instant, en featuring avec Madsen et Princess Superstar. Le morceau vient tout juste de sortir aujourd'hui. Vous l'avez découvert là maintenant dans le Kickstart de ce vendredi soir à venir. Francis Mercier. On va également retrouver un petit peu de Angèle avec Justice.
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0: Bah oui, vous le connaissez ce titre, hein, il affole les compteurs du monde entier parce que notre Angèle nationale, quand elle rencontre Justice, bah ça donne un sacré morceau. L'histoire en soi déjà, elle est géniale, mais c'est pas tout parce que SG Lewis s'en est mêlé. Et quand le producteur britannique s'y colle, ça prend une toute autre dimension. Il vient d'ailleurs de dévoiler son remix de What You Want, l'une des collaborations électro les plus remarquées de cette année 2026. Là où Justice apportait justement son énergie électro très reconnaissable, SG Lewis lui propose quelque chose de plus lumineux, plus aérien et puis surtout un peu plus disco house. La voix d'Angèle reste évidemment au centre du morceau, mais dans une ambiance plus estivale et dansante qui sent bon le petit coucher de soleil comme ça et les festivals d'été. SG Lewis d'ailleurs s'offre donc une véritable relecture du titre qui prouve qu'un bon remix peut parfois offrir une nouvelle vie à un morceau très réussi. C'est ce qu'on va découvrir là maintenant. Angèle avec What You Want, le remix de SG Lewis, c'est de suite dans la playlist sur Typique.

0: Bon, restez bien là parce que dans quelques instants, je vais vous filer une astuce pour pouvoir profiter pleinement de la Coupe du Monde. Ouais, chez vous, confortablement installé dans le canapé avec du bel équipement. Promis, on en parle dans quelques instants. Avant ça, on va retrouver Dimitri Vegas et Like Mike avec Marlon Hofstadt. Un petit Machina Time, c'est ce que je vous ai prévu dans quelques instants sur Tipeee. Restez bien là.
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0: La surprise de cette Coupe du Monde, elle arrive très vite sur Tipeee. C'est la collab entre David Guetta, IJ et Andrea Bocelli qui arrive. Et puis une autre surprise durant cette Coupe du Monde. Quoique, surprise, c'est peut-être pas le mot adapté.
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0: Non, le mot adapté, c'est cadeau. C'est d'ailleurs de ça qu'on va parler, puisque Gaëtan Barthoz et Audrey, vous le savez, hein, c'est le duo de vos matins qui vous sortent du lit avec de la good music, de l'actu, de l'info et puis aussi de très très beaux cadeaux. D'ailleurs, là, je pense qu'on peut pas faire mieux. Hein. Ouais, on pense évidemment à tous ceux qui seront derrière leur écran de télé pour supporter les Diables Rouges. Et croyez-moi, vous n'êtes pas prêts pour le cadeau qui va tomber toute la semaine prochaine. Parce qu'en fait, on va vous offrir de quoi vivre la Coupe du Monde comme jamais, avec à gagner un énorme téléviseur 55 pouces pour ne rien manquer des matchs. 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Bébé Rexa dans quelques instants avec Faceless, c'est prévu. Et puis voici David Guetta, AJ et Andrea Bocelli, c'est DNA qui arrive de suite dans la playlist sur Tipeee. Belle soirée.
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C'est Laetitia évidemment, sort typique. Je vous motive avec des tout bons titres. Hein. D'ailleurs, courage si vous êtes au boulot. C'est le cas de Corentin qui m'a fait un message sur le WhatsApp pour me dire qu'il bosse jusqu'à 23h dans un hôtel. On a Éléonore qui me dit qu'elle discute avec ses potes sur une app de gaming parce que personne n'avait envie de sortir ce vendredi. Ce que je peux comprendre, on est bien à la maison avec typique dans les oreilles. D'ailleurs, allez-y, hein, partagez-moi votre programme pour ce soir via le WhatsApp 0471 200 300. À venir dans quelques instants, Charlie XCX et puis on va retrouver du belge. Voici Nova avec Rave Never Ends. 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

0: Billie Eilish avec Chihiro, c'est prévu dans la playlist. Ce sera le remix de Black Coffee qu'on va retrouver. Et puis on va remonter légèrement le temps ici sur Typique. On va revivre de belles petites années.
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0: Et on va parler justement du groupe PZK. Le groupe avait marqué la fin des années 2000, le début des années 2010. Souvenez-vous, ils avaient sorti des titres comme Les Filles Adorent ou encore Je suis beau. Ça a fait toute ma jeunesse, hein, ce titre-là. Honnêtement, je le connaissais par cœur à l'époque. Et bien, sachez que PZK est de retour en 2026 avec un tout nouveau titre qui s'appelle On fait la fête. Et ils se sont entourés de noms bien connus de par chez nous, le duo Papy Jumper et le DJ K-Style. Et ça s'entend directement, hein, sur le titre. On retrouve évidemment l'univers complètement décalé de PZK, leur humour, leur second degré, mais avec cette fois une grosse dose d'art style et de sonorité qui rappelle les grandes heures du Jumpstyle et des soirées des années 2000. Et si vous aimez les titres qui ne se prennent pas au sérieux et qui donnent juste envie de chanter, de faire la fête entre potes, eh bien sachez que PZK est de retour avec les Papy Jumper et K-Style. On fait la fête du hardstyle. Oui, monsieur, dame, c'est ce qu'on s'écoute directement maintenant sur Typique.

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Oh là là, mais qu'est-ce qu'on est bien. Ça, c'est le petit mashup hein, qui a fait plaisir, qui a donné de la motivation à Margot et Daniel, qui sont revenus du resto, qui avaient un petit peu le coup de pompe digestif, ce que je peux tout à fait comprendre. Et on va continuer de se motiver, parce que dans la suite, on va retrouver mon DJ préféré. Alesso, il arrive dans quelques instants aux côtés de Becky Hill, ce sera avec Surrender. Et puis là, maintenant, on va pouvoir remettre notre playlist à jour. On va pouvoir découvrir ensemble le tout nouveau Muse. Muse fait de son côté une entrée remarquée dans la playlist typique cette semaine avec Nightshift Superstar. Le groupe prépare plus que jamais le terrain avant la sortie de son 10e album The Wow Signal, attendu pour bientôt. Il sortira le 26 juin prochain. Après un premier extrait, le trio britannique dévoile ce tout nouveau titre fédérateur hyper efficace, véritablement taillé pour les stades. Le morceau a d'ailleurs été choisi comme hymne officiel de la Coupe du Monde de football en France. On retrouve dessus un mélange de rock, de disco et de house. Muse démontre une nouvelle fois sa capacité à se réinventer plus de 30 ans après ses débuts. C'était dans les années 90. On découvre le coup de cœur de la semaine ou pas. C'est plutôt la nouveauté de la semaine, la sortie pique. Voici le tout nouveau Muse avec Nightshift Superstar. Ça arrive de suite et puis je vous l'enchaînerai avec Alesso et Becky Hill.

On parlera d'ici quelques instants du programme pour ce soir dans Typic Party. Et je vais vous donner un petit indice de qui viendra ce soir. Alors comme ça, ça vous dit absolument rien peut-être. Et pourtant, c'est un duo qu'on adore. Un duo de DJ ardennais. D'un côté, on a Bastien, de l'autre, on a Quentin. Et ensemble, ils ont bossé sur une collab avec Florida Whistle. C'est ce qu'on s'est

0: en mode club, hein, en mode préparation peut-être pour pouvoir sortir de l'autre côté de la radio. C'est le cas de Julien qui attend son meilleur pote. Pour les autres, si vous ne sortez pas ce soir, bah, c'est pas grave. Hein. Non, le plus grand club de Belgique va venir jusqu'à vous.
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0: Clairement, là j'ai préparé le terrain pour ce soir parce que à partir de 22h, c'est Typique Party qui débarque ici en radio avec les meilleurs DJ belges internationaux. D'ailleurs, derrière les platines, on va retrouver des copains ce soir. Un duo que j'adore évidemment, c'est ceux qui n'ont peur de rien, qui bossent partout, surtout en voiture. D'office, ça doit vous dire quelque chose. Hein. Calomnie, le duo arrive dès 22h sur Typique en radio. Et puis face à eux, une voix de légende. C'est un petit peu le parrain de tous ces DJ qui viennent chaque vendredi et samedi soir. Ce sera notre Alex Klimov, notre maître de cérémonie, comme chaque week-end. Rendez-vous donc tout à l'heure hein, dès 22h pour Typique Party sur Typique en radio. Et puis sachez que c'est disponible n'importe où, n'importe quand via l'application RTBF Ovio. Quant à nous, on avance avec une toute belle playlist. Hein. Pour avancer dans ce vendredi soir, Sanolo dans quelques instants, Weekend aussi avec The Hills, le remix de RL Grimm, il arrive. Et puis là, un titre que vous avez découvert avant tout le monde, ici sur Typique, c'est Sainte Roche qui arrive de suite en playlist avec l'excellentissime, j'adore ce morceau, Sing In Your Eyes. Ouais, on va se faire plaisir ce soir, on démarre tout doucement la soirée.

Merci pour vos messages qui arrivent sur le WhatsApp. C'est le cas de Carlito qui me dit qu'il profite de la playlist de Typique du Kickstart. Mais ça fait trop plaisir et on va continuer comme ça avec Seron dans quelques instants. Supernature, c'est prévu. Le remix d'Alan Brax, c'est dans quelques instants. Ce sera juste derrière Kato avec Turn the Light Off.

tout se passe bien, vous avez choisi Typique pour vous accompagner dans votre vendredi soir. C'est le kickstart avec dans quelques instants Typique Party. On va retrouver les meilleurs DJ belges et internationaux. Avant ça, je vous ai prévu du Don Diablo et du Monochrome. Voici Enjoy the Silence, la version de Don Diablo.

0: qu'est-ce que c'est bon ça. Oh là là, ça donne le ton de la soirée. Un petit Don Diablo et Monochrome avec Enjoy the Silence. Et puis on a de quoi faire ce soir. On va retrouver les meilleurs DJ belges internationaux. Le tout sous la supervision d'un très grand homme. Un homme à la voix légendaire. Celui qui rentre en studio et se marre tranquille, posé. Alex Klimov, non, ne pars pas en fou rire, s'il te plaît, ça va pas le faire. Ça va pas le faire. Alex Klimov prend le contrôle à partir de 22h.
1: Quel fou rire.
0: Ah bah, je t'ai vu sourire, je t'ai vu rire. Non?
1: Va chez l'ophtalmo.
0: mais non, je t'ai... Mais attends, t'as ri, t'as souri.
1: Et après, tu passes chez le psy.
0: mais... Oh bon, ok, vous l'aurez compris, c'est Alex Klimov qui va vous accompagner à partir
1: mais
0: de 22h.
1: Salut, mon dame. Ah, je t'ai senti un peu perdu, là.
0: Bah oui, je me suis dit, mais enfin, le psy, l'ophtalmo, enfin, je vais devoir faire la totale chez les médecins, là, mais...
1: Oh, écoute, il y en a d'autres encore.
0: C'est vrai, il faudrait que j'aille chez l'ORL parce que ce soir, tu vas envoyer du très très lourd avec les DJ.
1: Exactement, comme tous les vendredis et tous les samedis, bienvenue dès 22h sur Typique pour The One and Only Typique Party. Tous les vendredis, tous les samedis de 22h à 2h du mat, avec du lourd, le meilleur de la musique électronique, avec le vendredi dès 22h. Il y a éventuellement une petite question, ce sera qui? Étant donné
0: que... Je sais qu'il y a une alternance.
1: Oui, il y a une alternance, mais comme tu as déjà balancé, grosso modo, le programme,
0: j'ai
1: tout
0: rien
1: le
0: dit.
1: Monde sait que c'était,
0: non,
1: que c'était pote
0: bah oui.
1: À l'amener.
0: Bah oui, évidemment, c'est les grands copains, hein, les Didier Ardennais.
1: Oui. Mais oui, Ardennais, sauf que toi, t'es toujours dans les Ardennes et eux...
0: Ah oui, eux oui, ils arrivent à remplir quand même une belle salle de concert.
1: Ils sont remontés géographiquement.
0: Légèrement, ils resteront Ardennais dans leur cœur, c'est le principal.
1: Bien sûr, voilà. Bien sûr. Et on restera évidemment aficionados de bonne musique sur yes. Typique et dans Typique Party. Donc à 22h, ce sera Calumny. À 23h, le mix mensuel de Funky Four.
0: Oh yeah.
1: Avec sa house, tech house et tout. Toujours funky. À minuit, très important, ce sera 81 Afro Stereo. C'est un de ces deux labels de 81 en résidence tous les mois. Spécialiste Afro House, Afro Tech, et qui est monté dans les charts en 17e place. Hype Afro House au niveau international.
0: Quand même.
1: States, oui, avec son track AB, sorti il y a une semaine.
0: Wow! Ah ouais,
1: et c'est fort. Du Made in Belgium.
0: Yes.
1: Et ce soir, attention, c'est la closing de ces soirées Afro Stereo au Seine de Bruxelles, c'est près de la Bourse, avec Bastin. Et il vous donne également rendez-vous le vendredi 3 juillet au rooftop Casa Alta à Bruxelles. Et puis ce sera Charleroi, Lisbonne, Ibiza, etc., etc. Et à 1h du mat, évidemment, la démence avec ce soir... Max Del Principe.
0: Oh.
1: Max Del Principe. Del
0: tu vas y arriver.
1: Principe. Oui, Max Del Principe, un chicho milanais, mais qui est basé à Amsterdam. Il a fait Mas Palomas Pride, la Zurich Pride, etc., etc. Donc, évidemment, comme vous l'avez dit, dame, ça va être du lourd.
0: Bah oui.
1: 22h avec Typique Party.
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3: Salut tout le monde, c'est Calumny, très heureux de vous retrouver pour ce nouveau mix sur Typique. Vous le savez, un vendredi sur deux, on prend le contrôle des platines pendant une heure. Et si vous nous suivez sur les réseaux sociaux, Calumny Music sur Instagram, Facebook et TikTok, vous avez certainement vu que les derniers jours ont été très très très chargés, puisqu'on a sorti un remix avec Florida, mais surtout on a sorti notre tout nouveau morceau qui s'appelle Some People, ton désir, avec

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1: C'est toujours Calomnie sur Typique. On espère que vous passez un bon moment à notre écoute. Dans la suite, une énorme exclusivité puisqu'on vous partage pour la toute première fois l'entièreté de notre remix de Whistle de Florida, celui qu'on a fait dans notre concept Seatbelt. Si vous nous suivez sur les réseaux sociaux, vous avez peut-être vu que nous avons fait découvrir notre remix à Florida après ce concert à Forêt Nationale. Sa réaction était juste incroyable. Et pour le coup, on s'est dit qu'on allait le jouer en exclusivité pour Typique. Aujourd'hui, c'est cadeau.
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1: On s'approche tout doucement de la fin de notre mix, mais ce n'est pas fini puisqu'il reste encore pas mal de pépites. Et dans la suite, on vous partage un des titres qu'on adore pour le moment. Ça s'appelle Open Up Your Love de James Carter. Très bonne soirée à l'écoute de Typique et à très bientôt.
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0: On les retrouve toutes les deux semaines en alternance avec Alex Germis. Tous leurs mix sont dispo, fastoche et gratos via notamment RTBF Ovio. C'était Calumny. Merci Baptiste Mako. À 23h, ce sera le moment de retrouver Funky Fool.
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0: On le retrouve tous les mois en exclusivité, c'est Funky Fool ce soir de 23h à minuit avec sa house, take house and always

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J'espère que votre soirée se passe pour le mieux. Vous écoutez The One and Only Tipeee Party sur Tipeee tous les vendredis et tous les samedis de 22h à 2h du mat, avec ce soir, en ce vendredi, de 23h à minuit, le mix

0: C'était le mix mensuel et exclusif de Funky Four avec sa House Steakhouse et toujours très funky. Merci Funky Four et merci à vous d'être fidèles à Topic Party à minuit. Let's go Afro House.
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0: Afrosteria, un des deux labels de 81, notre spécialiste et résident mensuel avec son Afro House Afro Tech qui est monté dans les charts en 17e place. Hype Afro House avec son track AB sorti il y a une semaine. Et n'oublions pas surtout que ce soir, c'est la closing de ces soirées Afrosteria aux scènes de Bruxelles. Avec Bastin, voici 81 dans Topic Party.

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Et c'est Epic Party. 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

0: C'était E.T. One, notre spécialiste et résident mensuel Afro House, Afro Tech, qui est monté dans les charts, je vous l'ai déjà dit, en 17e place dans le classement Hype Afro House avec son track A.B. sorti il y a à peine une semaine. Ce soir, c'est la closing de ces soirées Afro Stereo aux scènes de Bruxelles avec Bastin le vendredi 3 juillet. Il sera au Rooftop Casa Alta aussi à Bruxelles, puis ce sera Charleroi, Lisbonne, Ibiza, etc., etc. Sans oublier qu'il a terminé avec son track Believe. Merci, 81 à 1h, vous le savez, le vendredi, c'est la démence.
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0: La voici, la démence en résidence et en exclusivité tous les vendredis de 1h à 2h du matin dans Typique Party avec ce soir un mix de Max Del Principe. Il est né en Italie, il est milanais, il a beaucoup voyagé et s'est installé à Amsterdam. Voici la démence avec Max Del Principe.

0: Alors, comment ça se passe que vous soyez au boulot comme moi, pump it up, dans la joie et la bonne humeur, à la maison, let's party, et en bagnole ou autre moyen de locomotion, keep chill and relax and be safe. Bien sûr, et on continue avec le son de la démence et le mix de Max Del Principe.
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C'était la démence en résidence comme tous les vendredis de 1h à 2h du matin avec ce soir le mix de Max Del Principe, le Milanais installé, basé à Amsterdam. Et là, il est temps pour moi de vous saluer, de vous souhaiter un excellent samedi. On se retrouve tout à l'heure samedi dès 22h pour The One and Only Topic Party. D'ici là, excellente soirée, bonne nuit, whatever you do.